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1: Hier fois, au coup, dans mon minute, au bon, on connaît quand même ça.
0: Ah bon?
1: Flo, qu'est-ce que tu as dirigé à côté de moi?
2: Ah, bonjour. N'a pas le problème d'être visible. Okay. Les gens qui m'ont dit ça, ma glace, c'était. Mais vous avez combien de temps?
1: Papa, il y a bien 10 minutes. Dis-moi, on se l'a. Merci.
2: Confiance, hein?
1: Ok, mon nom, tout bon. On est tous les bons, on est tous les bons.
3: Ah bon?
1: Alors, pour que si on combien de minutes?
3: 6 minutes.
1: Eh, mais ça n'a. 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
1: Je réponds au nom de Kaambukama Telian, j'étudie au complexe scolaire Les Colibris, je fréquente la 5e année primaire.
2: Kaviram Kanwa Lilian, j'étudie au complexe scolaire Les Colibris, je fréquente la 5e année primaire.
3: Mm-hmm. Je réponds au nom de Moska Fungula Elisette.
4: Je réponds au nom de Richard Kalamba et Théodore, je fréquente la 5e année primaire.
5: Je réponds au nom de Kapula Mia Sagassien, je suis écolier du complexe scolaire Les Colibris.
6: Y a-t-il des avantages pour être propre?
7: Il est bon d'être propre parce qu'il faut éviter aux maladies.
8: Je dois être toujours propre pour donner l'esthétique à l'école.
6: Vous connaissez quelques maladies qu'on peut souffrir si on n'arrive pas à être propre?
7: Si on n'est pas propre, on peut souffrir la gale,
9: la dentontane,
7: on peut souffrir la mycose.
10: Et si on n'est pas propre, on peut avoir la rougeole.
11: Par exemple, les maladies cutanées contaminent les autres.
6: Quand on dit cutanée, la maladie cutanée, c'est quel genre de maladie?
12: C'est la maladie qui attaque la peau.
7: Pour se rendre propre, il faut se laver chaque jour.
6: Chaque jour. Comment doit-on se laver?
7: On doit se laver avec l'eau propre, du savon.
9: On peut se laver dans les baignoires.
6: Est-ce que, avez-vous déjà vu certains garçons qui se lavent dans des rivières?
9: Oui, c'est vrai.
6: Vous les garçons, est-ce que c'est bon de se laver au niveau des rivières?
9: Non, ce n'est pas bon.
6: Pourquoi?
9: Ça peut causer des maladies.
6: Le fait de se laver au niveau des rivières, est-ce qu'il peut y avoir d'autres risques qu'on peut courir là-bas?
9: Lorsqu'on se lave dans l'eau des rivières, on peut se noyer.
6: Quel conseil vous prodiguez peut-être aux élèves qui les suivent seulement le samedi?
9: Il faut chaque fois les suivre tous les jours quand ils quittent à l'école.
6: L'élève peut avoir au moins combien de minutes?
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3: Notre peur la plus profonde n'est pas d'être inapte. Elle est que nous puissions être dotés d'un pouvoir sans commune mesure. On n'apporte rien au monde en se dévalorisant. Il n'est pas éclairé de se faire plus petit que l'on est, simplement pour rassurer les autres autour de nous. Si nous nous libérons de notre propre peur, notre présence seule pourra aussi libérer les autres.
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6: Mesdames et mesdemoiselles et messieurs, bonjour. À l'heure est au journal sur RTVH. Voici les titres. L'association à but non lucratif, les amis d'Emerika Ongavol à la rescousse des déplacés du nord et du sud de Kivu qui ont trouvé refuge à Kinshasa. Ils ont reçu des vivres et nos vivres comme assistance à l'occasion de la commémoration du Génocoste, un geste symbolique vivement salué par les bénéficiaires.
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6: Lutte contre Ebola en ville de Butembo, une équipe d'investigateurs sera bientôt déployée sur le terrain en zone de santé de Katwa. Objectif ? Faire le suivi des contacts et identifier les malades. Ces agents de santé ont achevé leur formation de 4 jours hier.
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6: Disparition de la boisson traditionnelle Kashikisi lors des cérémonies de lancement des travaux de construction à Bassoa Lubena en territoire de Beni. Le chef coutumier s'inquiète et rappelle que cette pratique vise à sceller l'alliance entre la terre et les bâtisseurs.
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6: Voilà pour les titres.
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6: Voici l'intégralité du journal orienté en onde par Gracia. Kassereka Elias Kasseso à la présentation. En marge de la commémoration du Génocoste, l'ASBL, les amis d'Emerika Ongea a volé à la rescousse des déplacés de guerre venus des provinces du Nord Kivu et du Sud Kivu. Constitués des vivres et nos vivres, l'assistance a été remise aux bénéficiaires dimanche dernier à Kinshasa. Ils ont exprimé leur gratitude au bienfaiteur pour son geste symbolique et appelé d'autres à imiter cet exemple. Reportage rendu par Puissance Moukiranien.
11: Ces familles ont fui leur foyer pour échapper aux combats, aux violences et violations des droits humains menées par les rebelles de la FM23, soutenus par l'armée rwandaise dans ces deux provinces. Pour se déplacer, l'assistance de l'ASBL, les amis d'Emerika Ongea, constitue un ouf de soulagement face aux conditions de vie précaires qu'ils traversent à Kinshasa.
12: C'est la première fois que nous voyons un jeune de notre génération réfléchir ainsi. Ça nous donne encore de l'espoir que nos frères qui sont dans les zones occupées, ils ne sont pas oubliés.
13: Ça fait 2 ans qu'il y a des déplacés ici et nombreux ne sont pas pris en charge. Nombreux sont en train d'errer partout dans la ville de Kinshasa.
14: Ce n'est pas d'habitude de voir un jeune, avec le peu qu'il gagne, de mettre à l'aise pour partager avec les autres. Nous encourageons vraiment M. Emerika Ongea qui est l'initiateur de ce mouvement ici, de ce geste de générosité qu'il a posé.
11: Compatissant avec les victimes, Emerika Ongea a condamné l'agression rwandaise dont le pays est victime sous les labels de la FM23 et le massacre récurrent de civils par le ZDF dans les régions de Lubero, Beni, Oicha, Mambasa et Roumou. Il a appelé le gouvernement congolais et la communauté internationale à mettre les bouchées doubles pour en finir avec cette tragédie humanitaire.
15: C'est une guerre, c'est nos familles qu'on tue, c'est nos enfants qu'on viole, c'est nos femmes qu'on viole. Et c'est catastrophique. Rester insensible. Et moi, en tant que jeune, je pense qu'avec entouré de tous les amis, nous avons entrepris cette action. C'est juste un échantillon pour pouvoir atteindre les zones où ça doit être atteint. Donc c'est aussi l'occasion pour nous de lancer un message aussi à toute personne de bonne foi et trouver un cadre de comment assister les personnes déplacées. Personne n'a choisi d'être déplacé de guerre. C'est quelque chose qui nous a été imposé.
11: La République démocratique du Congo a commémoré le 2 août les génocides pour gains économiques dits Génocoste.
6: L'association culturelle Tchaganda Obuma Bwabayira appelle la population de Butembo au respect des mesures barrières à la maladie à virus Ebola et à éviter la résistance contre la riposte. Appel lancé mardi dernier par le président de cette structure, Kassere Kawaikeya Jules, allant croire en cette maladie tout au même titre que le GDF et autres groupes armés. Pour protéger ses membres, le Tchaganda Ira annonce le report de son conseil culturel qui devrait se tenir le 23 août en ville de Butembo. Kassere Kawaikeya Jules se confie à nos confrères de Moto TV.
5: Nous venons nous de prendre une mesure, je dirais mesure impopulaire, du report de notre conférence annuelle qui devait déjà commencer le 23 août de ce mois-ci. Mais nous avons dit, en tant que responsables, nous ne pouvons pas organiser une telle activité dans une ville et une activité qui prend plusieurs milliers de personnes, parce que sinon nous serons en contradiction avec les mesures de prévention et de lutte contre l'épidémie. Ça doit traverser l'esprit de tout le monde. Chacun à son niveau prend les responsabilités qui sont les siennes pour accompagner les mesures de prévention et de lutte contre Ebola. Nous devons accompagner la population, nous devons aussi accompagner les autorités pour sensibiliser. Et nous ne serons pas les premiers, nous, à appeler les gens de partout pour venir s'attrouper et les exposer à développer la maladie. Il n'y a pas plus grande infraction que quelqu'un comme celui-là qui manipule le corps et puis qui circule avec le virus sur sa main en train de le distribuer gratuitement à la population. On devait les mettre en quarantaine dans une cellule de prison pour non seulement l'empêcher de contaminer les gens, mais aussi dissuader tous ceux qui pourraient être animés de ce genre de barbarie dans leur tête.
6: Et le mouvement citoyen lutte, je voulais dire. Le mouvement citoyen, le bouclier du peuple, déplore la faible sensibilisation et l'ignorance de certains membres de la communauté qui favoriseraient la résistance populaire aux activités de lutte contre Ebola en ville de Butembo. Son coordonnateur, Patilo Batsungan, a dit avoir fait un constat de relâchement des mesures barrières dans les lieux publics, notamment les églises et bureaux étatiques de la ville. Il interpelle la conscience, surtout des jeunes, face à la dangerosité de la maladie à virus Ebola. Patilo Batsungan le dit au micro de Kabutia Maliro.
7: D'après nos investigations, absolument rien ne témoigne de la moindre inquiétude, alors que Butembo serait déjà envahi, voire même des signaux apparaissent déjà aux villes de Kinshasa. La population du Grand Nord Kivu ne perçoivent ni sérieux ni rigueur dans l'application des mesures barrières. Des mesures qui pourtant ralentiraient la chaîne de contamination et favoriseraient l'éveil des consciences. Dans la plupart des bureaux administratifs, civils et militaires de Butembo, le lavage des mains n'est pas organisé. Tous attendent les barrières de fond pour le ravitaillement prélude à un éventuel détournement de gel, de savon liquide et autres. Pourtant, l'achat de ces matériels ne présenterait qu'une dépense dérisoire sur le décaissement de chaque bureau. Toutes les églises de Butembo collectent quotidiennement des fonds auprès de la population. Cependant, aucun responsable religieux n'a conditionné l'entrée au lieu de culte au lavage préalable des mains en refoulant quiconque ne s'y soumettrait pas.
6: Clôture hier jeudi à Butembo de la formation des investigateurs de la zone de santé de Katwa. Ces séances de 4 jours ont été organisées par l'Organisation mondiale de la santé, OMS, en collaboration avec la coordination provinciale de la riposte contre la maladie à virus Ebola, dans la salle de réunion des Sœurs Orantes à Kasongomi. Les participants ont été capacités sur la prise en charge psychosociale et médicale, la surveillance, la communication des risques et l'engagement communautaire, ainsi que la prévention des contrôles des infections PCI. Sur le terrain, ils vont faire le suivi des contacts et l'identification des malades. Écoutez Kakulemi si Joseph fera Kasoki précieuse et Kambale Vakaturaki au micro de Steve Martin.
16: Nous avons été formés sur la prise en charge psychosociale, prise en charge médicale, la CREC, la prise en charge PCI et la communication. Nous avons retenu quelque chose qui nous a vraiment ajouté sur notre bagage, puisqu'il y avait beaucoup de défis. Maintenant, en rapport avec cette formation, nous nous sommes capacités, on s'est dit, on fera un bon travail sur terrain. Le travail de couper la chaîne de transmission à nos frères et sœurs qui sont victimes de la maladie à virus Ebola. Et d'autres maladies et potentiellement sous surveillance. Personnellement, vraiment, je suis prêt pour combattre maladies contre nos frères et sœurs qui sont des victimes.
17: Après la formation, en tout cas dans la communauté, nous allons sensibiliser la communauté et leur dire que la maladie existe. La population doit savoir que la maladie existe et que c'est dangereux. C'est mortel même. Particulièrement pour les femmes, je peux leur demander d'accepter aussi que la maladie existe, d'essayer de renforcer l'hygiène, l'éducation des enfants pour essayer de mettre fin à la transmission de la maladie. Dans la communauté, ce qu'il nous faut pour qu'on puisse bien jouer notre rôle, après tous les bagages qu'on vient de recevoir dans la formation, il faut d'abord que la communauté nous accueille, en tout cas en acceptant ce qu'on a à leur donner, à leur dire.
6: 7h10 minutes à Boutembo, une heure de moins à l'ouest du pays. Le phénomène de ces précoces des fiancés ou nouveaux mariés dans la ville de Boutembo continue à faire parler de lui. Interrogé par RTVH sur la dimension spirituelle, le père assomptionniste Jean-Baptiste Mbakula évoque à la base le manque de compréhension des décisions ou des motivations par certains partenaires, mais aussi de sincérité dans leurs engagements. Il exclut des affirmations qui lient ces cas de décès aux esprits ou possessions démoniaques. Le serviteur des dieux appelle le prétendant à baser leur union sur la vérité qui est le socle d'un amour réel. Je vous convie à l'écouter dans ses propos recueillis par Providence Bureau.
18: Dieu a créé l'homme, il a voulu qu'il soit accompagné par une femme et ce couple fera une vie parfaite jusqu'à la fin de leur vie. Et alors, l'amour accompagne la vie. Et quand les gens peuvent s'engager doublement ou peuvent s'engager par des mensonges, ça c'est un péché catégoriel. Normalement, ce qui est vrai spirituellement, on sait qu'il est à déclarer que l'amour qui vient du cœur, l'amour qui vient de Dieu, engage deux personnes spirituellement pour toute la vie. Je crois, non, il ne faut pas penser que ça vient des démons, ça vient, je ne sais pas, de quel esprit satanique. Non, c'est question de prendre une décision personnelle. Est-ce qu'on est ça d'abord comme une personne, effectivement, une personne qui peut être attachée à beaucoup d'autres aspects de vie, mais comprendre que la vie de mariage ou la vie de fiancé, c'est d'abord une décision personnelle qui vient de l'esprit de chacun pour se joindre à un homme ou à une femme et que ça donne un couple qui va organiser la vie comme Dieu le veut. Oui, il faut d'abord être clair, il faut dire la vérité parce que l'amour doit être accompagné de la vérité.
6: Et à Mangina, dans le territoire de Beni, la société civile appelle la jeunesse à s'impliquer dans la sécurité et à éviter la consommation des stupéfiants. C'était à l'occasion de la journée internationale de la jeunesse célébrée le 12 août. Le président de cette structure citoyenne a notamment encouragé les jeunes à contribuer au renseignement afin de renforcer la protection de l'entité. Kakure Mungozi Bunyati a également sensibilisé les jeunes sur les méfaits liés à la consommation abusive des drogues. Pour lui, ces produits sont un facteur susceptible de compromettre leur avenir et leur implication dans la société. On l'écoute.
19: Nous avons eu le temps d'appeler la jeunesse à une forte contribution à la sécurité de l'entité et surtout dans le cadre des renseignements. Les renseignements aussi semblent nous causer défaut. C'est dans ce sens que, avec le principe de dire Chunguza Jirani, tout ce qui est autour, disons, de soi, nous avons profité également de réveiller la conscience des jeunes quant à la question de la prise abusive de l'alcool, qui a des méfaits. Même, disons, cette prise essaie de distraire les jeunes pour ne pas contribuer à la sécurité, au développement et tout qu'on sort. Parce que nous connaissons que c'est la jeunesse qui a la force sur tous les plans dans ce cadre-là. Nous avons aussi rappelé que cette maladie existe.
6: Et la notabilité de Basso Loubena dans le territoire de Beni dénonce la disparition progressive de la boisson traditionnelle Kasixi dans les cérémonies officielles, notamment le lancement des travaux de construction. À en croire le chef notable Mbeba Moliri Roi, Arsène aspergé de la Kasixi sur les lieux de construction n'a rien à voir avec l'occultisme. Il fait savoir que cette pratique, selon la tradition, vise plutôt à sceller l'alliance entre la terre et les maçons, d'où la nécessité de demander l'autorisation à celui qu'il appelle le maître de la terre et aux anciens, ajoute Mbeba Muliriwa. On l'écoute.
20: La première raison, c'est bénir la maison et chasser des esprits mauvais, c'est-à-dire demander donc la protection des ancêtres, éviter les accidents des ingénieurs. Pour la deuxième raison, c'est dans le sens de respecter la coutume, car cette boisson montre la valeur de notre culture. Vous comprenez avec moi qu'aucun chef de village ne peut être intronisé sans cette boisson cassis. Faire ces gestes, c'est demander l'autorisation aux ancêtres, montrer qu'on respecte le règles coutumières. La troisième raison, c'est sceller l'alliance avec la terre et les maçons. Chaque fois, bâtir, vous savez que c'est implanter une nouvelle lignée. C'est pourquoi il faut toujours demander l'autorisation du maître de la terre et des anciens. On ne met pas les caciques pour la magie, non, mais pour respecter la coutume.
6: L'actualité se poursuit après nous, mesdames, mesdemoiselles et messieurs. Merci d'avoir été avec nous pendant ce temps de diffusion. Portez-vous bien et très bonne journée à vous tous.
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22: Amis sportifs, merci pour cette fidélité que vous accordez à ce programme de RTVH. Voici votre journal des sports. Le représentant de la RDC aux compétitions interclubs de la CAF saison 2026-2027 intensifie leurs préparatifs à quelques semaines du coup d'envoi. Engagé en Coupe de la Confédération, le Darin Club de Virunga confirme sa forme du moment. C'est jeudi 13 août au stade de Martyrs de Kinshasa, le club de Goma a signé un deuxième succès consécutif en s'imposant 1-0 devant la formation de JRM, passionnaire de Ligue 2 nationale. Cette performance fait suite à la belle prestation réussie face au Football Club Renaissance du Congo, bâti 3-1 quelques jours plus tôt. En Ligue des champions de la CAF, bien sûr, le Football Club et les Aigles du Congo poursuivent leur mise au vert en Tanzanie. Après leur exploit retentissant face à Young Africans, dominé 2-1 la semaine dernière, les Samouraïs ont été tenus en échec ce mercredi par la jeune formation des JKT Tanzania sur le score de 2-2. Pour rappel, ce premier tour continental proposera de belles affiches. À Coupe de la Confédération, Virunga défiera le Bazar Brave de Seychelles, tandis que Maniema Union est exempté de cette première étape. De ce côté, le Football Club Les Aigles du Congo affrontera le Rwandais de la Paire FC, alors que le tout-puissant Mazembe, champion de la Lina Foot, se mesurera au Ghanais de Medeama Sporting Club. Au niveau continental, la finale de la CAN féminine 2026 opposera le Cameroun au Malawi. Les deux sélections ont validé leur qualification ce mercredi à l'issue des demi-finales. Pour se hisser à ce niveau, les Lions indomptables du Cameroun sont venus à bout du Maroc, pays organisateur. Neutralisé 0-0 après 120 minutes de jeu, les Camerounaises ont finalement fait la différence lors de la séance de tir au but. On s'imposa 3-1, alors 3 tirs contre 1. De ce côté, le Malawi a créé la sensation en dominant l'Algérie sur le score de 3-1. Et mené par une attaque percutante, le Malawi décroche ainsi la toute première finale de la CAN féminine de leur histoire. Cameroun contre Malawi, c'est une affiche historique. Le rendez-vous est pris pour ce dimanche 16 août à Rabat, où la nation victorieuse succédera au Nigeria, tenant du titre de la dernière édition sur le trône du football féminin africain. Et pour finir, amis sportifs, le Paris Saint-Germain a remporté son premier titre de la saison. Opposé à Aston Villa ce mercredi en finale de la Supercoupe de l'UEFA, le champion en titre de la Ligue des Champions s'est imposé 2-1 au terme d'une affiche particulièrement disputée. Dans cette rencontre engagée, les Parisiens ont imposé leur maîtrise technique dès l'entame de match pour ouvrir les scores, avant de subir la réaction d'une équipe britannique combative qui est revenue à la marque avant la pause. Plus appliqués et dangereux dans le dernier geste, les hommes de la capitale française ont fait sauter le verrou adverse en seconde période grâce à un second but décisif, s'offrant une fin de match maîtrisée pour soulever ce nouveau trophée continental. Cette finale de la Supercoupe marquait officiellement le coup d'envoi de la nouvelle saison sportive sur le vieux continent. Déjà parmi le grand championnat, l'Espagne lance sa saison de la Liga avec des affiches au menu de ce samedi 15 août pour ouvrir le bal de cette nouvelle édition. Les Deportives Alavés et Getafe donneront le ton à partir de 19h30 avant le choc entre le Football Club Séville et le Rayo Vallecano prévu à partir de 21h30 heure de Butembo. Amis sportifs, c'est par là que nous bouclons complètement cette chronique sportive. Merci à vous toutes et à vous tous de l'avoir écouté.
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2: Salut auditeurs, auditrices de RTVH. Kivumagazine.com ouvre cette revue de presse en rapportant que 4 personnes enlevées depuis lundi par les combattants EDF à CCO sur la colline Batandele ont été libérées mercredi. Un 5e captif avait, quant à lui, été exécuté peu après son enlèvement. Toutefois, la nouvelle société civile congolaise, par l'entremise de Grace Kakundo Kasamba, alerte sur la présence d'enfants parmi les personnes qui seraient encore retenues par les assaillants. Dans le même registre, Dépêche.cd revient sur le drame ayant coûté la vie à Kasere Kasserone, journaliste à la radio communautaire Tetouri, et à son jeune frère Katembo Serone. Les deux hommes, enlevés jeudi dernier, ont été retrouvés morts et leurs dépouilles ont été inhumées mardi. Selon la société civile, ces exécutions sont attribuées aux EDF. Sur un tout autre sujet, RTEKivu.com rapporte que la Journée internationale de la jeunesse a été célébrée mercredi à Butembo autour d'une conférence organisée par le Conseil urbain de la jeunesse. Les échanges à en croire ce média ont porté notamment sur le phénomène des morts subites chez le nouveau marié et les jeunes fiancés, ainsi que sur la consommation abusive des boissons fortement alcoolisées. Les participants ont également abordé les relations amoureuses, la responsabilité dans le mariage et les conséquences sociales de certains comportements à risque. Abordant plus particulièrement la question des décès des jeunes couples, RadioMoto.net indique que les participants ont cherché à comprendre les causes de ces phénomènes afin d'y apporter des solutions. Facilitateur de cette séance, Jonas Mbayai, assistant social en formation des jeunes, a évoqué plusieurs facteurs, notamment le manque de maturité de partenaires, les mariages imposés par les parents, les promesses multiples des fiançailles, et les conflits au sein du couple. Par ailleurs, Sampolique.net rapporte qu'à l'occasion de cette même journée internationale de la jeunesse, le président du conseil urbain de la jeunesse de Butembo, Frank Mukenzi, a appelé les jeunes à s'impliquer davantage dans la riposte contre Ebola. Il les a notamment exhortés à ne pas s'opposer aux mesures sanitaires et à collaborer avec le personnel soignant. Dans le domaine sanitaire, justement, la République.net fait état de sérieuses difficultés dans la riposte contre la 17e épidémie d'Ebola dans la zone de santé de Lubero. 2 cas confirmés ont été enregistrés depuis le 2 août et les 2 patients sont décédés. Plus de 60 contacts ont déjà été identifiés par les équipes sanitaires, mais leur survie reste confrontée à d'importantes contraintes logistiques. Dans cette perspective, la voix de l'UCG rapporte qu'à l'approche de la rentrée scolaire 2025-2026, le comité des élèves de Butembo et du territoire de Lubero appelle les responsables des établissements scolaires à réhabiliter les toilettes, à renforcer le kit d'hygiène afin de mieux protéger les élèves contre Ebola. De son côté, l'inspecteur chargé de la santé à l'EPST Nord-Kivu 2 se veut rassurant et annonce le déploiement d'un programme de sensibilisation destiné à renforcer les mesures d'hygiène dans les écoles. Enfin, RTVH.net rapporte que l'acteur politique Kasongo Moïse sensibilise la population de Butembo à la lutte contre la maladie à virus Ebola. Dans son intervention, il a également évoqué la situation sécuritaire dans la région de Beni, Butembo et Lubero, marquée par des massacres des civils attribués aux djihadistes EDF. Face à cette double crise sécuritaire et sanitaire, il appelle la population à faire confiance aux forces de sécurité ainsi qu'à leurs partenaires ougandais, le UPDF. Fin de cette revue de presse. Merci à vous de l'avoir écouté.
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0: Titulaire TVS, voici la page météorologique de ce vendredi 14 août 2026. La météo prévoit étant claire dans l'avant-midi, soit de 6h à 12h. La température varie entre 16 et 26 degrés Celsius. L'humidité nage entre 36 et 79%. Les vents soufflent vers le sud-est avec une vitesse de 4 à 14 km par heure. De l'après-midi, des 12h à 18h, un ciel nuageux s'observe. La température en ce moment est de 24 à 27 degrés Celsius. L'humidité est évaluée entre 33 et 44%. Les vents prennent la direction du sud avec une vitesse de 7 à 14 km par heure. Les mêmes temps nuageux caractérisent les heures du soir, soit des 18h à 0h. La température pendant ce temps bascule entre 18 et 22 degrés Celsius, sous une humidité allant de 62 à 86%. Les vents se dirigent vers le sud-ouest avec une vitesse allant de 4 à 7 km par heure. Le soleil s'élève à 6h04 et se couche à 18h11, alors que la lune s'élève à 6h32 pour se coucher à 18h57. En bref, pour la journée du vendredi, les probabilités de la pluie sont minimes. Et voilà, c'est la fin de cette page météorologique. Merci de nous avoir écoutés. On se retrouve prochainement.
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0: 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Toute l'actualité africaine avec Nemo Ampis. Bonjour Nemo.
1: Bonjour Pierre, bonjour à tous.
0: Et cette question à la une, va-t-on assister demain à une nouvelle tentative massive de traversée de la frontière entre le Maroc et Ceuta?
1: Cette enclave espagnole dans le nord du Maroc avait réussi à atteindre il y a 2 semaines quelques 70 000 personnes. Un nouvel appel circule sur les réseaux sociaux. De quoi inquiéter les autorités espagnoles et marocaines. RFI vous propose dès aujourd'hui une enquête sur les dessous de ce phénomène d'ampleur et vous emmène à Fnidek, dernière localité du royaume avant la frontière où le récent drame est encore dans toutes les têtes. Dans ce journal également, une nouvelle province congolaise touchée par Ebola, c'est la 6e. Un projet de nouvelle constitution présenté ce jeudi en Guinée-Bissau. Et puis l'inauguration d'un nouveau champ solaire en Centrafrique. Petit vent d'espoir pour les habitants de Bangui et ses environs. C'était il y a 2 semaines, 70 000 personnes franchissaient la frontière entre le Maroc et Ceuta, cette enclave espagnole située dans le nord du royaume. Eh bien, un nouvel appel à traverser demain, 15 août, circule sur les réseaux sociaux et est pris très au sérieux par Rabat et par Madrid. Alors avant cet éventuel nouvel épisode de migration, RFI a choisi d'enquêter sur ce phénomène qui touche tout particulièrement les jeunes hommes marocains. Sofiane Amazian.
2: Alors que le dispositif sécuritaire autour de Ceuta se met en place à l'image des policiers marocains mobilisés en masse à quelques encablures de l'enclave espagnole pour tenter de faire face à une nouvelle vague migratoire le 15 août, les risques de débordement sont faibles malgré l'engouement massif des jeunes sur Internet. Mohamed Ali Lahlou, expert sur les questions migratoires, constate ici que les réseaux sociaux jouent un rôle de catalyseur dans un pays où une partie de la jeunesse rêve d'une vie meilleure.
3: Aujourd'hui, c'est différent dans la forme. C'est directement une date qui circule, qui devient elle-même le signal. Donc c'est vraiment par rapport à cette date qui a été annoncée par un effet d'imitation et d'entraînement social. Les réseaux sociaux peuvent être un accélérateur. Un appel viral, aussi bien relayé soit-il, ne produit un mouvement de plusieurs milliers de personnes que s'il rencontre un terreau social déjà favorable.
2: Manque de perspective, déclassement pour Mehdi Alioua, sociologue. L'engouement massif sur les plateformes numériques doit aussi être vu comme un cri d'alerte de certains jeunes marocains.
4: Il y a là une sorte de mise en scène, un jeu où je ne sais pas à quel point les gens croient qu'ils vont vraiment passer en Europe ou dans une sorte de défouloir, ils y croient, mais pas complètement, mais ils veulent juste montrer qu'ils sont prêts à tout et qu'aucun grillage ne pourrait les empêcher d'être dans la recherche d'une vie digne.
2: Seule question en suspens, est-ce que l'appel massif à franchir la frontière le 15 août sera réellement suivi?
1: Et justement, RFI s'est également rendu à cette frontière dans la ville marocaine de Fnidek, collée à Ceuta. Là-bas, la vie a repris son cours, même si le drame d'il y a 2 semaines a psychologiquement marqué les esprits. C'est un reportage de François-Hume Ferkataji.
5: Des centaines de vacanciers se délassent sur la plage, d'autres sont attablés dans les restaurants ou transportent un parasol ou une bouée dans les rues de la ville. L'activité touristique en pleine période estivale n'a pas perdu de sa vigueur à Fnidek. Cependant, personne ne peut ignorer l'énorme dispositif sécuritaire dans les rues de la ville. Comme Wissem, serviette autour du cou, il rentre de la plage.
6: Ça a vraiment changé, parce qu'avant, quand on venait, chaque année, il n'y avait pas autant de police comme ça, ni autant de services de sécurité. Cette année, il y a beaucoup plus de police.
5: Malgré les apparences, les habitants restent profondément marqués par le drame d'il y a 15 jours. Cet enseignant a vu un corps recraché par la mer s'échouer sur la plage.
7: J'ai vu un cadavre, et malheureusement, ça fait mal. Je suis tellement choqué, j'ai presque les larmes sur les yeux.
5: Cette mère de famille a eu peur pour son fils qui est parti à Ceuta sans la prévenir.
8: Ils sont jeunes et dans un sens je les comprends. Je ne suis pas parvenue à trouver un logement digne, ni une vie digne. C'est pour ça que nos enfants partent là-bas, parce qu'on leur a menti sur la vie, on leur a menti sur l'avenir.
5: Pour Adam, un Maroco-Espagnol de 17 ans, ses amis lui manquent. Ils sont 13 à être partis à Ceuta et ne sont toujours pas revenus, raconte-t-il une canne à pêche dans les mains.
9: Tous mes amis sont en Ceuta.
10: Maintenant, je suis seul dans mon quartier. Ils étaient comme la famille pour moi et maintenant les rues sont vides.
5: Si des appels à un nouveau franchissement collectif ont été lancés sur les réseaux, peu de chances que la manœuvre fonctionne cette fois-ci, tant la police est partout à Fnidek et dans les environs, en uniforme ou en habit civil. François-Hume Ferkataji, Fnidek. RFI.
1: Ceuta, ce que cachent les appels à traverser la frontière le 15 août, titre d'une enquête de Grégory Genevrier et Sofiane Amazian à retrouver en intégralité sur RFI.fr. Et puis, on en parle plus en longueur avec notre invité Abdel Ataya, écrivain et cinéaste marocain. Il sera au micro de Pierre Boudias à partir de 6h20, temps universel.
11: 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La province congolaise du Bazouélé est devenue hier la sixième touchée par la propagation du virus Ebola après le décès d'un malade passé par le Haut-Ouélé. Une épidémie qui progresse à un rythme sans précédent dans le monde a reconfirmé hier le Centre africain de contrôle et de prévention des maladies. Et au-delà de l'aspect purement sanitaire, un autre inquiète les autorités de RDC. L'aspect financier. Kinshasa réclame plus de coordination face aux centaines de millions de dollars promis par les bailleurs internationaux pour renforcer la riposte. D'autant que le budget du plan national a largement été revu à la hausse de 240 à 940 millions de dollars selon l'OMS. Un sacré casse-tête donc que tente de nous expliquer Passion Ligaudi.
12: Le problème peut se résumer ainsi. Tout l'argent de la riposte n'arrive pas dans une caisse commune. Prenons les États-Unis. Washington a annoncé 242 millions de dollars supplémentaires, portant à 512 millions ses engagements pour la réponse directe à Ebola et la préparation. Ces nouveaux fonds doivent financer jusqu'à 6 mois d'activité, contact, les diagnostics, les traitements. Mais l'OMS précise que cet argent ne transite pas par elle. Washington utilise ses propres mécanismes et ses propres opérateurs, ce qui empêche l'organisation d'en détailler la distribution. C'est cette fragmentation que Kinshasa veut mieux encadrer. Le ministre congolais de la Santé défend un seul plan, un seul budget, une seule coordination et a demandé leurs activités. Le gouvernement congolais estime recevoir très peu de financement extérieur directement et souhaite notamment payer lui-même médecins et infirmiers. Avec un plan national désormais à 940 millions de dollars, l'enjeu est donc double, mobiliser les ressources, mais aussi savoir qui finance quoi, qui dépense quoi. Et par quel circuit ?
11: Patient Ligaudi, et sachez qu'un nouveau bilan a été établi concernant cette épidémie d'Ebola. 2128 décès désormais sur les 4566 cas confirmés depuis le 15 mai dernier. Officialisation de ce nouvel épisode. Une nouvelle audience au Cameroun devant le tribunal militaire de Yaoundé. Le procès des détenus de la crise post-électorale suite à la présidentielle du 25 octobre dernier, officiellement remportée par Paul Biya. Ils sont pêle-mêle accusés de propagation de fausses nouvelles, de rébellion, d'attroupement ou encore de défaut de carte nationale d'identité. Hier, les débats se sont poursuivis dans deux dossiers. RFI Yaoundé, Richard Onanena.
13: Les discussions ont porté sur les circonstances de leur arrestation. Le tribunal voulait savoir s'ils avaient bel et bien manifesté, mais voilà, les détenus commencent à s'impatienter. Certains se disent épuisés, car plusieurs sont derrière les barreaux depuis 10 mois. Maître Ndam, membre du collectif d'avocats de la défense des détenus de la crise post-électorale.
14: Ils ont l'impression que tout est fait juste pour les faire traîner, rester en prison pour rien. Et nous comprenons leur agacement parce que ça fait bientôt un an pour certains. Donc on espère que d'ici là, au moins, ce sera fini pour qu'ils n'aient pas à passer un an en prison et après être libérés purement et simplement.
13: Les avocats avaient demandé et obtenu que les affaires soient réparties en plusieurs groupes pour pouvoir être proposées à plusieurs juges. Aujourd'hui, les dossiers des détenus de la crise post-électorale passent 3 fois par mois, mais l'accélération escomptée tarde à se concrétiser selon Maître Ndam.
14: Ce qui coince à l'heure actuelle, je crois que c'est peut-être l'engagement du tribunal. Pour une audience par mois, qu'on essaye d'entendre au moins 20 personnes par jour, on aurait fait ça, que ce serait déjà fini.
13: Malgré la barrière de la langue, tous les détenus présents au tribunal ont été entendus. Une première, rappellent les avocats. L'affaire a été renvoyée au 10 septembre pour les réquisitions du ministère public et les plaidoiries. Richard Onanena, Yaoundé, RFI.
11: Le 30 août prochain, un projet de nouvelle constitution sera soumis à référendum en Guinée-Bissau. Le projet a été présenté hier par les autorités de transition. Il doit, je cite, « clarifier les équilibres du pouvoir ». Mais concrètement, il doit surtout remplacer le régime semi-parlementaire par un régime présidentiel et donc renforcer les pouvoirs du chef de l'État, Eva Massi.
15: Une partie de la classe politique et de la société civile dénonce un passage en force car la nouvelle constitution a été pensée et rédigée par un pouvoir de transition non élu. Selon le Conseil national de la transition, ce nouveau texte permettra d'éviter les blocages politiques. Dans les faits, il renforce les pouvoirs du président. Celui-ci pourra désormais nommer et révoquer le Premier ministre sans tenir compte des résultats électoraux. L'Assemblée nationale n'aura pas son mot à dire et le président pourra la dissoudre en cas de crise politique profonde. La nouvelle constitution donne aussi au président un pouvoir considérable sur le gouvernement, puisqu'il pourra le faire tomber si celui-ci échoue à appliquer son programme. Par ailleurs, le nombre de députés est réduit de moitié, il passe de 102 à 105, et les plus petits partis pourront également être dissous s'ils obtiennent moins de 4% des votes aux élections législatives. La durée du mandat présidentiel n'est pas modifiée, Il reste fixé à 5 ans, renouvelable une seule fois.
11: Eva Massi, et puis est-ce la fin des galères liées à l'alimentation électrique pour les habitants de la capitale centrafricaine et de ses environs? En tout cas, un nouveau champ solaire a été mis en service ce mercredi au sud-ouest de Bangui, sa capacité 65 MW. Objectif, contribuer à l'amélioration du système et donc réduire le nombre quotidien de délestages. Le projet est appuyé par les Émirats Arabes Unis et est censé soutenir les activités économiques du pays. Reportage de Rolf-Steve Domialeux à Bangui.
16: Le soleil se couche progressivement à Bangui. Dans son atelier de soudure au quartier combattant,

0: Une question tourmente Gauthier.
1: Y aura-t-il de l'électricité ce soir? Depuis 4 jours, je n'en ai pas. C'est extrêmement difficile pour nous, les entrepreneurs. Mon atelier de soudure ne fonctionne pas. C'est la galère.
0: Depuis 20 ans, les arrondissements de la capitale bénéficient d'environ 8 heures d'électricité par jour. Mais face à une population croissante, l'offre peine à répondre à la demande, constate Nathan, un boutiquier.
2: L'électricité est très importante. Je suis obligé d'acheter un groupe électrogène car je n'arrive pas à conserver mes produits avec l'énergie. Mais je risque de faire faillite à cause du coût élevé du carburant.
0: Ce champ solaire de 150 hectares d'une capacité de 65 mégawatts est raccordé au réseau national qui devrait alimenter 300 000 foyers. Conscient de la situation, le président Faustin Akonjo Touadéra entend poursuivre l'amélioration de la desserte.
3: Il y a beaucoup de coupures, il y en a qui manquent de l'énergie pour les petits travaux. Il y a une forte croissance de la population, il y a une forte demande en énergie. Donc il nous faut produire davantage. C'est un projet qui va permettre à nos compatriotes d'avoir de la lumière, de développer un certain nombre d'activités et aussi notre administration. Donc on ne peut pas parler de développement sans énergie.
0: Selon le ministère centrafricain des grands travaux, le coût total de ce projet s'élève à 90 millions de dollars. Rolf Steve Domerle, Bangui, RFI.
4: Il est 6h42 à Bangui. C'est à vous, Pierre Boudias.
5: Ah, merci beaucoup, Desmond Pies. Prochain rendez-vous d'actualité africaine dans 45 minutes. En attendant, les sports. Avec vous, Pauline Guillou, bonjour.
6: Bonjour tout le monde.
5: En football, c'était l'un des autres enjeux de la CAN féminine au Maroc, décrocher son ticket pour le mondial au Brésil.
6: Et oui, et c'est loupé pour le Nigeria, première historique pour les Super Falcons qui manqueront le mondial. Elles se sont inclinées face aux Sud-Africaines 2-1. Des illusions aussi du côté de la Côte d'Ivoire, défaite 2-1 face au Ghana. Le Ghana et l'Afrique du Sud qui vont donc disputer les barrages intercontinentaux. Le chemin est encore un peu long puisqu'il se déroulera en 2 phases, un tour préliminaire et une phase finale. Au total, 10 équipes réparties sur les 6 confédérations et à la clé, 3 tickets seulement pour le Brésil.
5: Du football toujours en Guinée.
6: Avec le début à Cancan ce vendredi de la 5e édition de la West Africa Champions Cup. Ce tournoi de pré-saison qui réunit chaque année les clubs d'Afrique de l'Ouest pour se préparer avant les compétitions interclubs de la CAF. Cette fois encore, le niveau est élevé. Le Oroya Athletic Club et le Stade Malien figurent notamment parmi les participants. À Cancan, précision de Thierno Diallo.
7: C'est devenu un rendez-vous incontournable pour les clubs d'Afrique de l'Ouest et le CRU 2026 s'annonce avec ses particularités. Alpha Madi Touré, président de la commission d'organisation.
8: Nous avons voulu faire beaucoup d'innovations en augmentant le nombre de clubs. Donc on est passé de 6 à 9. On a 4 pays représentés, la Guinée, le Mali, la Sierra Leone et la Mauritanie. C'est une compétition qui se veut vraiment très, très prometteuse.
7: Une aubaine donc pour les clubs, notamment le Stade Malien, récent quart de finaliste de la Champions League. Skir Hamadi, coach des Blancs de Bamako.
9: Ça va nous éclairer pour le reste du tournoi et aussi pour le début de la saison. Et aussi par rapport à la qualité de certains joueurs pour les améliorer techniquement et aussi tactiquement.
7: De son côté, l'Oroya de Conakry, qui se repose beaucoup plus sur son centre de formation, est à l'arrêt cherche d'expérience pour ces jeunes pousses. Ibrahim Dramé, milieu défensif, compte bien en profiter.
10: C'est un plaisir d'affronter les grands de l'Afrique et puis ça rentre dans la préparation de la Ligue des Champions. Donc ces matchs vont être très importants pour nous pour la suite de la préparation.
7: Star Sport Academy Alpha Moria a levé des rideaux et Stade Malien Oroya Assis en 2e heure sur les premiers matchs de l'édition 2026 de la West Africa Champions Cup. Thierno Diallo, Cancan, RFI.
6: Début du tournoi aujourd'hui jusqu'au 22 août, date de la finale.
5: Et du côté des clubs européens, Pauline, le marché des transferts est assez calme.
6: Et oui, après une semaine marquée par le transfert record de l'Ivoirien Yann Diomandé au Real Madrid, c'est un peu plus tranquille cette semaine, pas de grosses manœuvres en vue, mais bon, quelques infos tout de même. Le Celtic et Glasgow en Écosse signent l'Égyptien Aïssem Hassan, le pharaon qui avait bien inquiété les Argentins lors de la Coupe du Monde. À Marseille, le défenseur marocain Nayef Aguerd refuse finalement la Real Sociedad en Espagne alors qu'il avait passé sa visite médicale. Et puis le dossier brûlant, c'est peut-être celui de Ferran Torres, tout juste sacré champion du monde avec l'Espagne, qui devrait rejoindre le Paris Saint-Germain dans les prochains jours.
5: Et puis un mot de basket pour terminer.
6: avec les quarts de finale de l'Afrobasket des moins de 18 ans hier soir. Ça passe pour le Mali et le Sénégal, vainqueurs respectifs de la Tunisie et de Madagascar. Maliens et Sénégalais qui s'affronteront donc en demi. Et puis victoire aussi de la Côte d'Ivoire face à l'Égypte, 67-57, et du Cameroun face au Tchad, 77-49. Cameroun et Côte d'Ivoire qui se disputeront une place pour la finale.
5: C'était les sports avec Pauline Guillou. Merci Pauline, à tout à l'heure. Il est 5h45 en temps universel. Deux légendes de la musique ivoirienne maintenant sur RFI. Leur nom est éternellement associé aux Zouglous qu'ils subliment depuis maintenant 30 ans. Les Icônes, Yodé et Siro fêtent ce week-end leurs 3 décennies de carrière. Rendez-vous compte, ça se passe demain au Sofitel d'Abidjan. L'occasion pour le groupe de mettre en pratique une danse philosophique. Et oui, tout en abordant des sujets de la vie quotidienne, mais aussi des questions de société. Un duo qui répond ce matin aux questions de Binta Diagne.
11: Yodé, Siro, bonjour.
12: Bonjour, c'est Yodé.
13: Bonjour Siro.
11: Vous célébrez 30 ans de carrière. En 30 ans, comment est-ce que vous avez vu le Zouglou évoluer?
13: Vous savez, le Zouglou a fait face à beaucoup de diversités de musique, mais le Zouglou était comme un arbre qui a de bonnes racines. Et vraiment, on a vu le Zouglou évoluer, on a vu les premiers Zouglouphiles avec Billy Didier, Poignon, Sichok et autres. Là, on voit la nouvelle génération qui n'a pas connu les tam-tams, mais qui s'adapte et qui font quelque chose de bon.
11: Yodé et Siro, il y a 30 ans et aujourd'hui 2026, qu'est-ce que vous avez pu adapter, changer dans votre style musical?
13: Le zouk s'adapte à du tout. Ça peut se chanter sur du zouk, du coupé décalé, de la salsa. Le zouglou, ce sont des chants philosophiques qui permettent à l'être humain de se recueillir et d'oublier ses soucis.
11: Quels sont les tubes que vous vouliez nous faire revivre sur scène au cours du concert?
12: Il y a plein de chansons cultes, et comme La Vie, comme Antilaleka, comme Victoire. Voilà. Victoire, on dirait que ça a traversé les frontières. On dirait. Donc plein de tubes.
11: Dans votre album Héritage qui est sorti en 2020, vous interprétez Président, on dit quoi? Mmh. Ce titre posait un regard très critique par rapport à la gouvernance, ça dénonçait notamment les mauvaises conditions de détention. 6 ans plus tard, est-ce que vous avez l'impression que les choses ont réellement changé dans le pays?
13: Quand on dénonce, je pense que ça avance. Aujourd'hui, tout le monde est là, le président Gbagbo est là, Blegoudé est là, tout le monde est là. Notre pays avance, notre pays grandit.
11: Qu'est-ce que vous répondez à ceux qui trouvent qu'aujourd'hui vous êtes de moins en moins critique?
13: Mais on ne peut pas critiquer tout le temps. On critique de manière objective. Donc une fois que tu as critiqué de manière objective, que tu vois que les choses s'améliorent, tu vas. Mais en même temps, il faut faire attention. Parce que c'est un pays où il y a du monde. À chaque fois que tu vas envoyer des choses aussi qui peuvent envenimer le pays, c'est pas bon. C'est pas à tout moment qu'il faut le faire.
11: Ces derniers jours, une partie du milieu culturel est vent debout par rapport à un décret publié par le ministère de la Culture qui concerne notamment l'octroi de licences et le paiement d'une caution qui peuvent aller jusqu'à 10 millions de francs CFA pour organiser des spectacles. Est-ce que vous comprenez ces inquiétudes? Est-ce qu'elles sont fondées, Yodé?
12: C'est une nouvelle qui m'a frappé comme ça. Je pense qu'il faut poser le pour et le contre. Ils n'ont qu'à attendre un peu d'abord, après on va parler de ça.
13: Voilà. Vous voyez que même Yodé et moi, nous ne sommes pas du même avis. Le milieu du showbiz, c'est un travail. Et n'importe qui s'élève pour devenir promoteur, quand il a un peu d'argent, il devient promoteur. Je pense que ça a été fait pour assainir le milieu, mais en même temps qu'ils prennent en compte aussi souvent des anciennetés, parce qu'il y a 80% des concerts en Côte d'Ivoire sont des pertes.
11: Pourquoi? Parce que ce sont des petites structures qui les organisent, elles ne sont pas solides, pas formées.
13: Les spectacles ne sont pas toujours, ça ne rapporte pas toujours. Vous partez au Palais de la Culture, 90% des concerts du Palais de la Culture sont des échecs. Les coûts des salles sont énormes et c'est pas facile.
11: Et du coup, qu'est-ce que vous suggérez en tant qu'artiste pour mieux structurer ce secteur?
13: En fait, la démarche n'est pas mauvaise, mais qu'ils tiennent aussi de l'ancienneté de certains promoteurs qui sont ruinés à force d'organiser des spectacles. Il faut qu'on trouve aussi une alternative pour que ces personnes restent toujours dans le milieu et qu'ils aient leur licence pour se relancer.
11: Au-delà de la musique, vous avez aussi un engagement au niveau de l'environnement ces dernières années. Vous faites du reboisement. Vous êtes à près de 1200 hectares reboisés, si je ne me trompe pas.
13: Oui.
11: Mais en Côte d'Ivoire, on le sait, le couvert végétal a diminué de 90%. On est encore loin du compte. Quand vous êtes sur le terrain, quelles sont les difficultés auxquelles vous vous heurtez?
13: C'est la responsabilité. Aujourd'hui, les Ivoiriens,
11: responsabilité
13: des citoyens, ils n'ont pas un comportement éco-citoyen. On avait fait un reboisement à Sini, par exemple. Tu vois quelqu'un qui sort là-bas, qui met du feu à notre reboisement. Il y a tellement de choses et il manque aussi beaucoup de plants. Donc cette année, nous sommes en train d'ouvrir une pépinière que nous allons mettre à la disposition des gens gratuitement, avec un suivi.
11: Vous voulez ajouter un mot?
12: Ce que je voulais ajouter, c'était pour dire aux jeunes que ce que nous faisons comme reboisement, c'est pour notre pays. Donc ils n'ont qu'à se mettre en tête aujourd'hui que ce que nous faisons là, c'est pour nos enfants. C'est pour que la Côte d'Ivoire retrouve son couvert forestier.
11: Yodé Siro, merci beaucoup.
5: Et merci à vous, Binta Diagne. La soirée des 30 ans de carrière des monstres sacrés du Zouglou, Yodé et Siro, c'est donc demain soir au Sofitel d'Abidjan. Et si le duo ivoirien s'est construit une carrière pendant 30 ans sans interruption, d'autres choisissent parfois d'opérer des virages à 360 degrés au cours de leur vie, tout plaqué ou revoir radicalement son quotidien. On en parle tout l'été avec nos partenaires des médias francophones publics dans Changer de parcours. Direction la Haute-Loire, dans le sud-est de la France. Aujourd'hui, c'est là que Chloé et sa famille ont décidé de dire adieu aux grandes surfaces et bienvenue au commerce local. Un nouveau mode de vie choisi il y a 10 ans pour des raisons écologiques et sanitaires, mais pas que, et qui demande bien sûr de faire des efforts, comme a pu le constater notre confrère de Radio France, Gabin Grulet.
14: Quand Chloé ouvre les placards de sa cuisine, on n'y voit aucun emballage plastique, que de longs bocaux en verre.
15: Là, par exemple, j'ai du taboulé en vrac, des haricots blancs, il y a des céréales des enfants. Dans le frigo, là, on a le repas de ce soir avec des petits pois du jardin.
14: Même dans la salle de bain, savon solide côtoie crème de producteurs locaux.
15: Par exemple, là, j'ai une huile de massage à la pâquerette pour hydrater le corps. Et sur la lessive, depuis qu'on la trouve en vrac, on la fabrique plus nous-mêmes.
14: Depuis 10 ans, Chloé, enseignante, et son mari fonctionnaire ne s'approvisionne qu'au marché, dans de petits commerces bio ou auprès de producteurs.
15: Avant, je me posais absolument aucune question sur ce que je mangeais. Et puis, quand notre fils est né, la première chose qu'on s'est dit, c'est qu'est-ce qu'on veut lui faire manger.
14: Et pour eux, mieux manger passe par se priver des grandes surfaces.
15: Le supermarché, c'est la déconnexion entre la vie qui est nécessaire à produire ce qu'on mange et nous. Parce qu'on les achète sous emballage, dans un endroit climatisé, et ça ressemble bien plus à un produit industriel qu'à un produit vivant. Et en fait, quand on quitte le supermarché, on se rapproche plus de la vie, parce qu'on voit que le producteur, cette semaine, il n'a pas pu avoir tel fruit, parce que la grêle est tombée, et que les fruits ont été saccagés. On se rappelle de notre dépendance à tout ce qui nous entoure. Et je crois que c'est vraiment ça qui change quand on est dans le supermarché, on a un petit peu la tête dans le caddie, comme un cycliste qui a la tête dans le guidon.
14: C'est l'heure des courses, direction LAMAP, une association de vente directe entre producteurs locaux et consommateurs. Il y en a partout en France.
16: Bonjour.
14: Chloé y va toutes les semaines récupérer des légumes, du poulet, des pâtes. Au stand de Jean-Marc, c'est lait et fromage blanc.
17: Les faisselles, les produits sont commandés à l'avance, 6 mois à l'avance. Ça a un côté sécurisant pour le producteur, puisqu'il n'a pas d'invendus, surtout quand c'est des produits frais. C'est un gros avantage.
14: Son litre de lait entier bio est affiché à 1,20€. À côté, les pâtes d'Elodie, elles, sont quand même à près de 8€ le kilo.
16: On n'arrive pas à toucher toutes les clientèles, mais en fait, on touche des familles qui font le choix, par exemple, sur les premiers contrats, de prendre, par exemple, qu'un paquet de pâtes en disant c'est plus cher que ce qu'on peut trouver en magasin, mais on fait le pas. Et du coup, il y a beaucoup moins d'achats superflus. L'aspect commercial de la grande surface fait qu'on a envie de tout acheter et qu'en plus, on achète un aliment de meilleure qualité. Donc, finalement, les gens se rendent vite compte en consommant de cette façon qu'ils sont gagnants.
18: C'est tout bon ?
16: C'est tout bon, ouais.
18: Merci.
16: Merci.
18: À bientôt. Au revoir.
14: Gabriel, 13 ans, arrive à table.
19: Samedi matin, vous partez à 8h, je préfère dormir.
14: Quand elle était petite, sa mère se souvient qu'elle chantait dans la rue.
16: On va plus au supermarché, en passant devant l'enseigne du supermarché où on allait 2 semaines avant. Donc ça la faisait rire, en fait, de relever le défi.
14: Mais depuis, l'adolescente a un peu changé d'avis.
19: Des fois, j'ai envie de tester d'autres choses que des fois mes copines, elles testent et que je fais pas. Et j'ai juste envie de faire comme elles pour savoir ce que ça fait. Des fois, je me perds un peu dans les rayons. Il n'y a pas mes parents, souvent.
15: Après, on a quelques produits un peu différents parce que j'ai eu une ado à la maison et on va pas l'empêcher d'être une ado.
14: Gabrielle n'a pas ses biscottes préférées, mais a le droit à son shampoing.
15: Voilà, il n'y a pas de raison qu'elle soit pas comme les autres, entre guillemets. Donc on n'est pas extrémiste.
14: La famille va aussi au supermarché juste pour les croquettes du chat.
15: C'est important, je trouve, de ne pas avoir l'air jusqu'au boutiste, parce que le but, c'est pas de se torturer au quotidien. Il faut commencer par se faire plaisir, en fait. Le plaisir de découvrir des goûts nouveaux, le plaisir d'aller dans des endroits différents, le plaisir d'échanger avec des gens. Parce que si c'est pour que ça soit pas rigolo, ben, il faut pas le faire.
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0: La proposition de loi portant conditions d'organisation du référendum renvoyé au Parlement pour nouvelle délibération. Le chef de l'État, Félix Tshisekedi, a saisi officiellement les présidents de deux chambres du Parlement. Une décision consécutive à l'arrêt de la Cour constitutionnelle qui avait déclaré conforme à la Constitution, ce texte met sous réserve de 13 articles. À la coalition Lamouka, on prend acte de la décision du chef de l'État pour le porte-parole de la famille politique de Martin Fayoulou. Il s'agit d'un pas positif vers l'apaisement consécutivement à la pression de l'opposition. Prince Peng appelle les députés nationaux à se rattraper et à privilégier le respect de la Constitution. Fin de la présentation de mémoires uniques devant la haute cour militaire à Kinshasa dans le procès impliquant le général d'armée Christian Tshiwewe et plusieurs autres officiers généraux et supérieurs. Les différentes équipes de défense ont notamment soulevé des exceptions liées à la régularité de la procédure, à la qualité d'officier de police judiciaire et à certains actes de poursuite. Face à l'ampleur de la crise humanitaire en RDC, le gouvernement veut renforcer la solidarité nationale en faveur des personnes déplacées, des victimes de catastrophes naturelles et des autres groupes vulnérables. Le ministère des Affaires sociales, Actions humanitaires et Solidarité nationale propose ainsi une campagne permanente de solidarité nationale destinée à mobiliser des ressources financières, matérielles et techniques. C'est pour répondre aux besoins des populations affectées. Bientôt la démolition de l'hôpital général, des références des Dipumba au profit de la construction d'une nouvelle institution hospitalière moderne dans la ville de Mbujimayi. Un notable du chef-lieu du Kasaï oriental salue le projet, mais il reste opposé à la destruction de cette infrastructure. Il propose plutôt le choix d'un autre site pour la construction d'un nouvel hôpital moderne au profit de la population de cette partie du pays.
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0: Encore une fois, bonjour et merci de votre fidélité à Top Congo FM. Le chef de l'État, Félix Tshisekedi, a demandé officiellement au Parlement une seconde délibération de la proposition de loi portant conditions d'organisation du référendum. Le président de la République a saisi officiellement les présidents de deux chambres du Parlement, bien entendu, et dans un communiqué, le bureau de l'Assemblée nationale dit s'être engagé à inscrire cette nouvelle délibération au calendrier de travaux de la session de septembre 2026. C'est pour intégrer les clauses interprétatives de la Cour constitutionnelle. Et que va-t-il se passer à ce stade? Nous avons posé la question à Maître Willy Wenga, avocat au barreau de Kinshasa-Gombe.
2: La Constitution elle-même précise que dans les 15 jours de la transmission de la loi pour promulgation, le président de la République peut demander à l'Assemblée nationale ou au Sénat une nouvelle délibération de la loi ou de certains de ses articles. Cette nouvelle délibération ne peut pas être refusée par la Chambre saisie ou par les deux chambres saisies. Et le texte qui doit être soumis à une seconde délibération est adopté par l'Assemblée nationale et le Sénat selon le règlement intérieur de chaque chambre. Et qu'est-ce qui va se passer à la lumière du règlement de l'Assemblée nationale, par exemple? C'est que le texte qui est soumis à une seconde lecture sera adopté par l'Assemblée nationale et le Sénat, soit sous sa forme initiale, soit après modification à la majorité absolue de membres qui les composent. Et ce qu'il y a à retenir ici, c'est des éléments importants, c'est-à-dire que la date de transmission de la loi, la date de demande de seconde délibération et l'article du règlement qui organise cette réception et l'examen. Et si je ne me trompe pas, l'article du règlement, c'est l'article 156, si je ne me trompe pas, qui organise la manière dont cette seconde lecture doit se passer. Le président de l'Assemblée nationale ou du Sénat informe l'Assemblée plénière et cette Assemblée plénière décide si le texte sera examiné directement en plénière ou sera renvoyé en commission. Une fois la commission est saisie, cette commission dispose de 15 jours. Le texte qui doit être adopté sera sous la forme, comme je l'ai dit, mais ce qu'il faut retenir ici, le quorum de sa délibération, c'est la majorité des membres qui constituent l'Assemblée nationale.
0: Maître Willy Wenga, avocat au barreau de Kinshasa-Gombe. À la coalition Lamouka, on prend acte de la décision du chef de l'État. Pour les porte-parole de la famille politique de Martin Fayoulou, il s'agit d'un pas positif vers l'apaisement après la pression de l'opposition pour s'opposer au changement de la Constitution. Prince Pengue appelle les députés nationaux à se rattraper et à privilégier le respect de la loi fondamentale. Il appelle aussi la population à la vigilance.
3: la décision de M. Félix Tshisekedi de renvoyer la proposition de loi Ngondankoï au Parlement pour une seconde lecture est un petit pas dans la bonne direction. Un petit pas, certes, possible. Renvoyer la proposition de loi Ngondankoï au Parlement pour une seconde lecture est un petit pas dans la bonne direction. Un petit pas, certes, possible. Chance accrue à continuer la mobilisation à Kinshasa et dans tous les pays. Arrêt du sang et de la sueur que nous avons obtenu ces renvois de la loi poison de M. Ngondankoï au Parlement. Au prix de votre sang et de votre sueur, aux députés nationaux de l'Union sacrée qui peuplent ces palais, nous vous disons, on vous a promis des jupes et de l'argent. Malgré le goût de l'argent, il y a des valeurs à défendre. Malgré le confort des jupes, il y a une constitution à respecter. Vous avez l'occasion de vous ressaisir pour corriger les tirs. Vous avez l'occasion de vous amender, de redorer les blasons, de donner corps aux aspirations du peuple congolais.
0: C'était Prince Epenge, porte-parole de la coalition Lamuka Famille Politique de Martin Fayulu. Parlons de l'Union pour la démocratie et le progrès social. L'UDPS n'a pas échoué. Le parti présidentiel continue de bien gérer le pays avec ses alliés de l'Union sacrée sous la vision éclairée du chef de l'État Félix Tshisekedi. Déclaration faite par le secrétaire général de l'UDPS Tshisekedi, Augustin Kabuya, qui s'est adressé jeudi aux cadres et militants de l'UDPS. Il a précisé que les réalisations du chef de l'État Félix Tshisekedi, surtout en matière d'infrastructure, même en temps de guerre, ne sont pas comparables à celles d'anciens régimes. On l'écoute.
4: Avec plus de 50 ans d'âge, maternelle. Mais c'est du non-sens. Oh non, Kabuya a accepté que l'UDPS a échoué.
5: J'ai entendu des gens dire qu'Augustin Kabuya a reconnu que l'UDPS a échoué. J'ai alors demandé à l'un d'eux, l'UDPS a échoué dans quel domaine? Non, nous gérons tous le pays en coalition, mais sur base de la vision du chef de l'État Félix Tshisekedi. Et tout évolue bien. L'ancien régime nous a légué des routes que nous pouvons qualifier d'usage unique. Mais très surévalué. Mais avec le président Félix Tshisekedi, nous vivons le contraire. Ils en sont conscients. Comparer les réalisations de Tshisekedi et de Kabila, c'est les jours et la nuit, malgré la guerre. Qu'ils préparent leurs arguments et nous ferons de même.
0: C'était Augustin Kabuya, secrétaire général et président AI de l'UDPS, Tshisekedi, propos traduits par Marcel Kitambala. Et la jeunesse congolaise doit être pleinement associée au prochain dialogue national inclusif, estime le Fonds patriotique Ponamboka. Présidé par Grâce Eboué, le Fonds appelle à une participation réelle et significative de jeunes aux assises appelées à engager l'avenir de la RDC. Cette position a été réaffirmée à l'issue de consultations initiées par l'archevêque Jubaya Mapia. Dans sa déclaration, le Fonds patriotique Ponamboka a également annoncé sa participation à la grande réunion de la jeunesse prévue le 20 août prochain au stade Tata Raphaël. Il encourage par ailleurs les autres leaders et acteurs de la jeunesse à se mobiliser autour de cette initiative. Écoutez l'extrait de la déclaration, lui parle l'un des membres de la structure, Ponamboka, au micro de Milva Kanyeba.
6: Nous, leaders de la jeunesse congolaise réunis autour du Front patriotique Ponamboka, méga plateforme de la société civile en République démocratique du Congo, tenons par la présence à saluer les efforts du consensus national entrepris par le chef de l'État Félix-Antoine Tshisekedi et Tshilombo, en conviant les Congolais à un dialogue inclusif et république congolaise. Nous voulons informer à la communauté, tant nationale qu'internationale, de ce qui suit. Le dialogue ne consiste en aucun cas à un lieu de partage de gâteaux qui conduira à la

0: l'impunité des crimes commis sur le peuple congolais. S'il faut dialoguer, il est primordial de n'inviter à la table de discussion que les dignes fils du pays qui n'ont pas touché les armes contre la population en dépit des désaccords multiples ou politiques qui pouvaient exister en interne. Les jeunes que nous sommes s'attendent à ce que justice soit faite pour tous les Congolais. Il est grandement temps que les jeunes puissent être privilégiés lors des assises du dialogue. En effet, cette jeunesse n'est plus naïve et nous vous attendons au tournant. Il est temps que la relève soit assurée par la jeunesse sentinelle de l'intégrité territoriale.
1: Agression de la RDC par le Rwanda, les apôtres de l'église apostolique de Saint-John Maranga RDC s'engagent à accompagner les efforts du chef de l'État, efforts visant à restaurer la paix sur l'ensemble du territoire national. Ils l'ont fait savoir jeudi à l'issue d'une audience leur accordée par l'archevêque Évariste Ayjuba Yamapia, président de l'église du Réveil du Congo et président de la plateforme de chefs des confessions religieuses. Conduits par leur nouveau représentant légal, Germain Thomas Tamboa, ces apôtres ont exprimé leur soutien et accompagnement aux réformes constitutionnelles. Déclaration faite à l'issue de cette rencontre.
2: Nous venons à cette occasion joindre notre voix à ce travail de grande envergure en annonçant notre soutien indéfectible aux efforts de Son Excellence, Monsieur le Président de la République, Félix-Antoine Tshisekedi, qui, dans la mission lui confiée par Dieu, ne cesse de fournir toutes ses énergies pour sortir notre pays du gouffre. Parti de grandes infrastructures à la diplomatie, de la diplomatie à l'unité nationale, de l'unité nationale au rétablissement de la paix, nous appelons ainsi nos frères et sœurs congolais, où qu'ils soient, à défendre sans relâche notre pays contre cette agression injuste et diabolique nous imposée par le Rwanda. Nous suivons fidèlement cette évolution avec le chef de l'État qui nous avait été annoncé spirituellement avant son avènement à la tête du pays. Et nous l'accompagnons avec nos prières, car Dieu ne cesse de nous alerter.
1: Face à l'ampleur de la crise humanitaire en République démocratique du Congo, le gouvernement veut renforcer la solidarité nationale en faveur des personnes déplacées, des victimes des catastrophes naturelles et des autres groupes vulnérables. Le ministère des Affaires sociales, Actions humanitaires et Solidarité nationale propose ainsi une campagne permanente de solidarité nationale, campagne destinée à mobiliser des ressources financières, matérielles et techniques pour répondre aux besoins des populations affectées. Une initiative placée sous le haut patronage du président de la République dont le coup d'envoi est prévu le 25 août prochain. La ministre d'État, Eve Bazaïba Massoudi, qui a animé un briefing de presse avec son collègue de la communication et médias, en explique le contour. Elle est au micro de Gino Rema.
3: La République démocratique du Congo, le plus grand donateur ou la plus grande donatrice, parce que je parle de la République démocratique du Congo, parce qu'il y a l'absence actuellement de l'aide humanitaire étatique classique que nous avions toujours eu, notamment l'aide américaine qui constituait 70% de l'aide humanitaire en République démocratique du Congo et l'aide britannique, l'UK aid, c'était 15%. Donc du jour au lendemain, on a un manque à gagner de 85% de l'aide. Alors, il est tout à fait normal que nous puissions nous prendre en charge pour servir notre peuple. Le gouvernement n'a pas dérogé à ses responsabilités, mais en tant que responsable du secteur des affaires sociales, actions humanitaires et solidarité nationale, je suis dans les devoirs de stimuler, de rendre opérationnel le volet de solidarité nationale. C'est ce que nous avons présenté au gouvernement. Il a été donc adopté que nous puissions lancer cette campagne. Permettre aux Congolais de se soutenir entre eux, c'est ça l'objectif. Mobiliser d'autres ressources accrues, participation active de tous les acteurs, que ce soit de personnes physiques ou des personnes morales. Et aussi, nous avons mis des garde-fous par rapport à ça. En ce qui concerne les numéraires, nous nous reposons sur les structures étatiques. Il y a la Caisse de solidarité nationale qui est sous tutelle du ministère des Affaires sociales, Action humanitaire, mais dans le volet de l'administration de l'action humanitaire Solidarité Nationale. Nous avons aussi, du côté affaires sociales, la direction générale de Solidarité Nationale et Réinsertion qui va s'occuper des collectes de tout ce qui est comme don en nature.
1: C'était la ministre d'État Eve Bazaïba. L'accompagnement des victimes de la guerre imposée à la RDC par le Rwanda au centre d'une mission du Fonarev à Beni, au Nord Kivu. La direction générale de cette institution s'est rendue sur place pour évaluer l'impact des actions mises en œuvre en faveur de personnes affectées par les conflits, avec l'appui de certaines agences des Nations Unies dans le cadre d'une convention. Une démarche qui vise à s'assurer que l'aide apportée répond réellement aux besoins des victimes et contribue à leur relèvement. Bureau Matanda.
4: Il était presque midi lorsque l'avion en provenance de Kinshasa a atterri à l'aéroport de Mavivi à Beni. À son bord, une délégation du Fonarev conduite par son directeur général. L'objectif de la mission était clair, évaluer sur le terrain les réalisations destinées à améliorer les conditions de vie des victimes de la guerre. Patrick Fata est directeur général du Fonarev.
5: Nous sommes venus nous rendre compte du travail qui est réalisé depuis quelques mois, mais aussi rencontrer les victimes, avoir leur feedback, leur ressenti, évaluer les besoins, mais aussi regarder les mesures de réparation collective que le Fonarev a mis en œuvre directement, comme l'école Mapendano, voir l'état d'avancement des travaux.
4: Parmi les bénéficiaires figure l'hôpital général de référence, son médecin directeur, le docteur Jérémy Mouindo, salue cet appui.
6: La remise de cette ambulance, c'est un autre geste important dans le renforcement du système de référence et de contre-référence de nos patients.
4: Des réalisations qui, selon les bénéficiaires, contribuent déjà à améliorer concrètement leur quotidien. Je remercie beaucoup le Fonarev parce qu'il est venu nous aider. La guerre nous a énormément fait souffrir. Il y a les violences sexuelles, des personnes qui sont tuées ou blessées par balle. L'intervention du Fonarev nous aide à alléger le lourd fardeau que nous portons. Au-delà de la prise en charge médicale, le Fonarev mise également sur l'autonomisation économique. Un marché communautaire est en construction pour permettre aux femmes victimes de développer leurs activités génératrices de revenus. Nous sommes très contentes parce qu'avec ces marchés, nous serons protégés contre les intempéries. Ces actions sont menées conjointement avec plusieurs agences du système des Nations Unies, notamment l'UNFPA. Noémie Dalmonte est représentante adjointe de l'UNFPA en RDC.
7: On a pu, par exemple, pouvoir assister directement, accompagner à moins 8000 accouchements sécurisés dans les zones de conflit, dans les zones où les femmes n'ont pas la facilité d'aller à l'hôpital.
4: Après ces différentes visites, la délégation a mis le cap sur Kalemie pour la deuxième étape de sa mission d'évaluation.
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1: Fin de la présentation des mémoires uniques devant la haute cour militaire à Kinshasa dans les procès impliquant le général d'armée Christian Tshiwewe et plusieurs autres officiers généraux et supérieurs. Les différentes équipes de défense ont notamment soulevé des exceptions liées à la régularité de la procédure, à la qualité d'officier de police judiciaire et à certains actes de poursuite. Le ministère public réagira l'ensemble de ses mémoires lors de l'audience prévue le 27 août prochain. L'organe poursuivant a promis une réplique foudroyante et percutante. Cyril Milando.
9: La présentation des mémoires uniques des prévenus est désormais terminée devant la haute cour militaire. Une étape importante dans ce procès qui implique l'ancien chef d'état-major général des forces armées de la RDC, le général d'armée Christian Tshiwewe et plusieurs autres officiers. Au cours des audiences, les avocats de la défense ont multiplié les contestations sur la régularité de la procédure, la qualité de certains officiers de police judiciaire, ainsi que sur la validité de certains procès-verbaux et rapports. Désormais, la parole revient au ministère public. Le 27 août prochain, il devra répondre aux différents arguments développés par les avocats de la défense. Au-delà des accusations qui pèsent sur les prévenus, c'est aussi la solidité de la procédure qui est aujourd'hui au centre de l'attention. La haute cour militaire est donc appelée à examiner chaque exception avec rigueur, dans le respect de la loi et des droits de toutes les parties. Le prochain rendez-vous judiciaire sera ainsi particulièrement attendu, puisque les réquisitions du ministère public permettront de connaître sa position face aux nombreuses objections soulevées par les différentes défenses. Depuis la haute cour militaire, Cyril Milandou, Top Congo FM.
1: Un nouveau procès contre le jeune leader Nathanaël Onokomba, cette fois devant le tribunal de grande instance de Kinshasa-Gombe, juridiction civile. Contrairement au procès militaire où il a été acquitté pour apologie du terrorisme, Nathanaël Onokomba est désormais poursuivi devant les juges civils pour la prévention des minimisations des crimes contre l'humanité, infraction pour laquelle le tribunal militaire de garnison s'était déclaré incompétent. La première audience est fixée ce vendredi 21 août 2026 et le mouvement Le Congo qui inspire dénonce ce qu'il qualifie d'acharnement judiciaire et demande la libération de son président. Face au dérapage constaté ces derniers temps sur les réseaux sociaux, notamment des insultes et propos désobligeants visant certaines personnalités du pays, le ministre de la Communication et des Médias, Patrick Muyaya, met en garde les utilisateurs de ces plateformes. Les porte-parole du gouvernement rappellent la nécessité d'un usage responsable des réseaux sociaux. Il appelle au respect des règles qui encadrent la liberté d'expression en RDC. Il a dit lors d'un briefing de presse, on écoute Patrick Muyaya au micro de Génorema. Il
10: ne devrait jamais constituer un espace où l'insulte remplace l'argument. On peut être en profond désaccord, mais utilisant des arguments, on peut dénoncer avec force, sans porter atteinte. Maman Bazaï Balouba qui m'a ramené à la partie politique Nebandelia. Est-ce que lorsqu'on insulte, lorsqu'on ne se donne pas des limites par rapport à l'âge, par rapport à la personne humaine, tout simplement, qu'est-ce que nous voulons engendrer? Parce que lorsqu'on fait preuve d'une telle violence verbale, la violence verbale, qu'est-ce qu'elle peut appeler? Si vous pensez que vous allez éternellement vous dissimulez, peut-être qu'il y a des raisons des papiers, où vous vous trouvez, la justice vous atteindra. Et parce que, pour l'exemple, nous avons l'obligation de protéger nos enfants. Et pour protéger nos enfants, l'État fera ce qu'il doit faire.
1: C'était le porte-parole du gouvernement, Patrick Muyaya. Il n'y a pas eu fraude dans la dernière décision portant organisation judiciaire de 2026. Aucun greffier faussaire ne figure dans la nouvelle décision d'affectation mise au point du nouveau greffier divisionnaire au tribunal des grandes instances de Kolwezi Désiré à Boyenga Mbouyi. Mise au point faite après la publication par des personnes notamment identifiées d'une lettre adressée au premier président de la Cour de cassation pour dénoncer la dite fraude. Désiré Mbouyi précise qu'il a été désigné greffier conformément à la loi. On l'écoute au micro de Marcel Kitambala.
11: Monsieur Tamba Tsana Albert a procédé au procès verbal de notification numéro 1476/2019 et je l'ai reçu à Kolwezi le 6 septembre 2019 et je suis là. On a notifié à monsieur Mboyenga Mbouyi Désiré matricule 957.909. C'est pour autant dire que c'est matricule. C'est le mien depuis l'arrêté. Et c'est ça même le soubassement. C'est ça même l'origine de ce matricule. Ce matricule m'appartient. C'est moi le titulaire de ce matricule. L'agent de l'État ne peut porter qu'un seul matricule. C'est bel et bien moi qui suis concerné par le matricule 957.909. Et récemment, il a plu à la haute hiérarchie, monsieur le premier président de la Cour de cassation à date du 3 juin 2026, qui m'a promu au grade de chef de division pour exercer la fonction du greffier divisionnaire au tribunal de grande instance de Kolwezi, en remplacement, bien sûr, de mon prédécesseur qui venait de nous quitter en mars de cette année 2026.
1: Et dans le reste de l'actualité, pas de tracasserie lors du contrôle des documents des bords à Kinshasa. Mise en garde sévère du commissaire divisionnaire Israël Kantou aux agents déployés sur le terrain et principalement à Mitendi dans la commune de Mongafula. C'était lors de son itinérance qu'il a conduit également au rond-point Gaba sur le boulevard du 30 juin où il a personnellement supervisé le contrôle des documents de manière pédagogique. Les éléments indisciplinés seront tout simplement mis de côté, a-t-il martelé. On l'écoute.
12: Nous venons ici parce que vous travaillez dans l'indiscipline et vous travaillez mal. Il nous est interdit d'ériger les barrières, de rançonner la population. Pas d'arrestation brutale. Mais vous ici, vous les faites

0: En prenant l'être humain pour un sac de farine, vous donnez des ordres. Arrêtez, mettez-lui les cracas, fouettez-les. Nous venons parce que vous êtes démissionnaire. Vous, vous avez une seule mission, contrôler les permis de conduire et les plaques. Pourquoi vous mettez-vous à entendre les gens comme si vous étiez des juges? Même si c'était une infraction pénale, il n'appartient pas à l'unité d'intervention de procéder de la sorte. Prochainement, on va vous évincer et on va placer des éléments disciplinés. Vous saisissez même les permis, vous les gardez dans vos poches? Non, nous devons être au service de l'État. S'il y a des contraventions et des amendes, c'est dans les comptes du Trésor public et non dans nos poche. Vous escroquez l'État. L'État qui vous achète des tenues, des bottines, des bérets, y compris les salaires. Mais comment empochez-vous l'argent de l'État? L'État est devenu votre champ? Si vous n'êtes pas à mesure de rendre les services à l'État, démissionnez volontairement et laissez-nous continuer avec notre travail.
1: Ce qui y a, au moins qu'on retourne, c'est qu'on n'a pas qu'on a bisoté. Au moins qu'on aide la population à bisoter. Qui a bisoté, c'est qu'on a bisoté son gars. Démission volontaire.
2: C'était Israël Cantou, le numéro 1 de la police à Kinshasa, propos traduit par José Ipachi. On va parler de la sécurité routière au centre des préoccupations de la mairie de Boma et de l'INPP. La campagne de contrôle technique du deuxième semestre a été lancée par l'autorité urbaine sous le patronage du ministère provincial du transport. L'Institut national de préparation professionnelle est chargé d'assurer le contrôle technique des véhicules dans la ville portuaire de Boma à travers son centre de formation et de contrôle technique automobile, une infrastructure moderne construite avec l'appui de l'Agence française de développement. Écoutez un extrait du discours du directeur provincial de l'INPP Congo Central Boma, Gogo David Kibilan Sima, au micro de Rachel Nsiwe.
3: Les centres d'information et de contrôle technique automobile, CFCTA, est une structure spécialisée de l'INPP qui vous offre deux services principaux. Il s'agit premièrement et la formation professionnelle qualifiante et continue dans le domaine de contrôle technique automobile, expertise automobile, code et déontologie de la route, logistique et gestion des chariots automobiles et tant d'autres sur demande. Deuxième service que nous vous offrons, c'est le contrôle technique automobile. C'est qui nous réunit aujourd'hui et en vue de contribuer à la sécurité routière dans la ville de Boma et la province du Congo central. Donc

0: qui vont, à travers des formations assurées par des formateurs et experts qualifiés, avec des équipements modernes adaptés aux standards actuels, que nous inviterons à la fin de la cérémonie de visiter quelques démonstrations. Ainsi, nous invitons les entreprises, structures étatiques et privées, la population tout entière à venir s'inscrire à des formations que nous organisons en leur faveur, mais aussi les propriétaires des véhicules et chauffeurs de venir se soumettre massivement au contrôle technique automobile. L'INPP s'engage donc à accompagner toute la communauté boumacracienne pour des routes plus sûres et une main-d'œuvre qualifiée, locale et compétente.
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1: C'était votre frère Emmanuel Moussongo, le choix parfait et réfléchi de l'Éternel. Frères et sœurs, marchons dans la crainte du Seigneur. Car le corps un jour nous décevra. Craignons Dieu pour qu'un jour que nous soyons dans la nouvelle Jérusalem.

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Hein? Si j'avais eu le pouvoir de Hiro Nakamura, je serais parti revivre la naissance de Lenny et d'Inaya. J'aurais été à Sana, boycotter le décollage de la 310 de la Yemenia. J'aurais été voir mon grand-père une dernière fois, lui dire que je m'occupe de sa fille, qui ne s'inquiète pas. Je serais parti voir Martin Luther King après son discours, lui montrer la photo

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3: Et maintenant, si c'est le cas, je vais me dire que je suis un peu plus de temps. Moi, c'est tout le cas là.

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3: Je vais m'entretenir avec vous pendant quelques minutes et si l'onction déborde pendant une heure, amen, et puis on va prier parce que cette réunion est très spirituelle. Amen. Nous allons nous tenir debout afin d'honorer la parole du Seigneur. 1 Pierre 5, versets 8 à 9. La Bible dit « Soyez sobres, veillez. Votre adversaire, le diable, rôde comme un lion rugissant, cherchant qui il dévorera. Résistez-lui avec une foi ferme, sachant que les mêmes souffrances sont imposées à vos frères dans le monde. » Luc 21, 36. Veillez donc et priez en tout temps, afin que vous ayez la force d'échapper à toutes ces choses qui arriveront et de paraître debout devant le Fils de l'homme. Éphésiens 6. Donc j'ai donné 1 Pierre 5, 8 à 9, et puis Luc 21, 36, et puis Éphésiens 6, 12 à 13. Car nous n'avons pas à lutter contre la chair et le sang, mais contre les dominations, contre les autorités, contre les princes de ce monde de ténèbres, contre les esprits méchants dans les lieux célestes. C'est pourquoi prenez toutes les armes de Dieu, afin de pouvoir résister dans le mauvais jour et tenir ferme après avoir tout surmonté. Que Dieu bénisse sa parole. Priez, s'il vous plaît. Alors, il m'a été demandé de partager au couple sur ce qui arrive quand un couple ne prie plus ensemble, ce qui arrive quand un couple ne prie plus. Et vraiment, c'est un sujet très, très important, pas seulement pour les mariés, mais aussi pour toi qui es célibataire. Parce que vous savez, lorsque j'étais célibataire, j'ai développé une vie de prière personnelle. Et quand je m'étais marié, j'avais du mal à prier avec mon épouse parce que j'avais ma manière à moi de prier. C'est alors qu'une fois, je lis le livre de Kenneth Hagin et il avait dit que lorsqu'il demandait une chose à Dieu seul, cela arrivait. Mais s'il la demandait avec sa femme, cela arrivait plus vite. Parce qu'il y a une loi, lorsqu'on s'unit, on a plus de puissance, car deux valent mieux qu'un. Lorsque tu pries seul pour une chose, Dieu va te la donner. Mais si tu la demandes avec ta femme, avec ton mari, Dieu va te l'accorder plus rapidement. C'est pourquoi Satan n'aime pas qu'un homme et une femme prient ensemble, parce que ça décuple la puissance spirituelle. Tu vas te rendre compte que tu peux développer ta propre vie de prière, mais t'agenouiller avec ta femme, avec ton mari, pas à l'église, à la maison, c'est très difficile parce que Satan redoute l'amplification de la puissance par l'unité. C'est pourquoi il travaille à faire que les chrétiens se chamaillent à la maison, parce qu'il sait que si toi et ta femme vous vous chamaillez, vous n'allez pas prier ensemble et vous n'allez pas l'attaquer ensemble. Amen. Et des fois, Dieu donne à l'homme un don de révélation, il donne à la femme un don de foi. Et il faudrait que vous puissiez prier ensemble pour que ces deux dons se complètent. Alors celui qui a la révélation peut savoir que nous avons tel problème financier, mais celui qui a la foi peut maintenant demander et Dieu donne. Maintenant, si celui qui voit et celui qui peut prendre ne prie pas ensemble, vous n'aurez rien. Et Satan, des fois, nous combat seulement en faisant que chacun prie à gauche, l'autre à droite, et des choses qui devaient arriver dans 10 ans vont arriver dans 30 ans, des choses qui devaient arriver dans une année vont arriver dans 10 ans. Vos couples, peut-être, marchent bien, mais peut-être que ça marche lentement parce que vous prier avec tout le monde, mais sauf avec votre femme, sauf avec votre mari. Alléluia. Ainsi, j'ai des moments de prière personnels et je dois avoir des moments de prière avec ma femme et quand sont venus les enfants, avec les enfants. Et quand je prie avec les enfants, je baisse ma dimension spirituelle, je prie à leur niveau. Notre Père qui es aux cieux, que ton nom soit sanctifié et tout. Je dois descendre au niveau de tout le monde. Parce que souvent, ceux qui sont très élevés spirituels n'arrivent pas à prier avec la famille. Parce que la prière en famille ennuie un peu. Les gens qui sont très élevés en esprit, un culte de 30 minutes, ça t'ennuie, tu trouves que ce n'est pas assez. Des choses superficielles, mais alors que c'est important pour les enfants, c'est important pour ton mari, c'est important pour ta femme. Alléluia. Alors, le premier verset, je ne vais pas prêcher, hein, je vais enseigner. Amen. Hein? Le premier verset, 1 Pierre 5, verset 8, il y a beaucoup de choses à dire. Je veux retenir deux choses à vous partager. La Bible dit, soyez sobre, veillez, soyez vigilants. Votre adversaire, le diable, rôde comme un lion rugissant. Vous devez savoir que quand vous êtes marié, il y a quelqu'un qui rôde autour du couple, Satan. Amen. Le diable n'aime pas le mariage. C'est pourquoi le premier mariage qui existait sur la terre d'Adam et Ève a été combattu, a été attaqué de sorte qu'ils ont eu des sérieux problèmes. Leurs enfants, un enfant tue un autre et tout d'un coup, ils perdent le pouvoir et l'autorité. Tu dois être conscient que Satan n'aime pas ton mariage et il rôde autour de ton mariage. Amen. Hein? Ne pense jamais que moi, mon mariage, Satan ne s'en occupe pas, tout va bien. Il y a un ennemi contre ton couple. Il s'appelle Satan. Et s'il ne t'attaque pas aujourd'hui, il a le projet de t'attaquer. Même dans 10 ans, même dans 20 ans, même dans 30 ans, même à ta vieillesse, il va attaquer. C'est pourquoi il faut veiller. Veiller dans la prière, veiller dans la foi, être vigilant spirituellement. Parce qu'il peut attaquer ton couple sans même que tu ne saches que c'est une attaque démoniaque. Alléluia. Il peut attaquer ton couple de plusieurs manières, mais tu dois être sobre. Il peut attaquer ton couple par une bonne. Vous prenez une nounou, vous pensez que c'est la nounou pour les enfants, mais cette nounou a le projet de faire tomber ton mari. Tu vois, toi, tu prends une nounou, mais derrière la nounou, il y a le plan de détruire ton couple. Tu peux prendre un jardinier, mais lui, il a le plan de violer un enfant. C'est pourquoi il faut être sobre et veiller. Alléluia. Résistez-lui avec une foi ferme. Et j'aime parce qu'on dit résistez-lui, c'est un terme de respect, mais ça parle aussi du pluriel. Lorsque Satan rôde contre un couple, ce n'est pas seulement la femme de jeûner, de prier, c'est l'homme et la femme. Alléluia. Des fois, on tombe dans le piège, les femmes doivent jeûner, nous les hommes, on travaille. Non, résistez-lui ensemble. Amen. Lorsque le couple est attaqué par Satan, ce n'est pas le rôle d'un seul dans le couple de se battre, de jeûner, d'aller chercher les hommes de Dieu. L'homme et la femme doivent résister ensemble. Alléluia. Avec une foi ferme, c'est-à-dire tu dois croire que ce problème-là va passer. Lorsque vous avez des problèmes dans le couple et vous ne croyez pas qu'il va passer, il ne passera pas. Il faut une foi ferme. Amen. Hein? Une foi ferme. Et la Bible dit encore, sachant que les mêmes souffrances sont imposées à vos frères dans le monde. Et là, j'aimerais dire ceci. Lorsque ton couple va mal, souvent on pense qu'on est les seuls à avoir des problèmes. Tous les couples ont des problèmes. Amen. Hein? Tous les couples. Si quelqu'un te dit que son couple est parfait, c'est un hypocrite, un menteur. Pourquoi? Parce que le mariage n'est pas le mariage des anges. Ce ne sont pas deux anges qui se marient. On peut avoir la même foi, la même spiritualité, on s'aime. Mais les caractères sont imparfaits. Un jour, ta femme va t'énerver. Un jour, ton mari va t'énerver. Un jour, il va dire quelque chose, faire quelque chose qui va t'énerver. Mais vous devez savoir que tous les couples ont des combats. Alléluia. Souvent, si tu ne le sais pas, tu vas croire que tu es le seul homme à avoir une femme bizarre. La seule femme à avoir un mari bizarre. Mais quand tu sais que dans le monde, tous les couples ont des problèmes, tu vas tenir ferme. Amen. Souvent, les hommes qui passent par des problèmes difficiles, les couples qui passent par des moments difficiles, pensent être les seuls. Non, les mêmes souffrances sont imposées à vos frères dans le monde. Amen. Luc 21, 36 dit: veillez donc et priez en tout temps, afin que vous ayez la force d'échapper à toutes ces choses qui arriveront et de paraître debout devant le Fils de l'homme. Il y a beaucoup de choses qui vont arriver dans ce monde, mais parmi les choses qui vont arriver, qui sont en train d'arriver dans le monde, c'est l'encouragement du divorce. Dans certaines nations maintenant, mes frères, tu veux divorcer, tu vas devant un ordinateur, tu divorces. Dans certaines nations maintenant, quand une femme divorce, on lui donne beaucoup plus d'argent que quand elle était mariée. On encourage maintenant les femmes seules. Si tu te maries, le gouvernement ne te donne plus beaucoup d'argent. Mais si tu es seul, on te donne beaucoup d'argent. Quand tu es dans le mariage, tu n'es pas soutenu. Quand tu quittes le mariage, tu as l'argent. Il y a quelque chose qui est en train d'arriver dans le monde. Le divorce va devenir normal. Que ce soit les prédicateurs, que ce soit les enseignants, un pasteur divorcé, ça ne dira plus rien. Il y a une attaque démoniaque contre le mariage. L'infidélité, l'adultère, ce sera normal. Il y a un pays, je crois, l'adultère, c'est devenu un sport. Ça fait partie. Il y aura même des Jeux olympiques de l'adultère. Oui, je crois quelque part au Pays-Bas, Suède, quelque chose comme ça. Suède, vous imaginez ça? C'est dire on va banaliser le mariage, on va banaliser l'infidélité. Il y a des attaques démoniaques contre le mariage. Satan combat les mariages parce que ce sont les mariages qui engendrent les prophètes, les leaders, les grands hommes, les grandes femmes. Lorsque Jésus-Christ devait venir sur la terre, il est venu au travers d'un couple, Joseph et Marie. Même si Joseph n'a pas donné la sémence, mais il a protégé la sémence de Dieu et c'est lui qui avait des visions pour protéger Jésus. Alléluia. Il y a un vent qui va souffler et qui est déjà en train de souffler contre les mariages de sorte qu'on va se moquer. Un homme qui est fidèle, on va se moquer de toi. Une femme soumise, on va se moquer de toi. Un bon papa, une bonne maman qui fait des sacrifices pour ses enfants, les gens vont se moquer de toi. Il y a une attaque. Mais pour vaincre cette attaque, il faut prier pour avoir la force de résister. Imagine que tu travailles quelque part, tous tes amis trompent leur femme et tu es le seul à être fidèle. Tout le monde va se moquer de toi. Tous les jours, comment tu auras la force de résister? Pour résister devant l'idole qui est établie, il faut faire comme Daniel, prier le matin, prier à midi, prier le soir. Prier le matin, prier à midi, prier le soir. Ainsi, lorsque tout le monde va adorer l'idole, toi tu as la force de résister parce que tu as une énergie spirituelle capable de t'opposer au vent qui souffle sur tout le monde. Et si tu n'es pas un homme de prière, une femme de prière, ce vent-là va t'attaquer et va te détruire. C'est pourquoi la plupart des films aujourd'hui sont en train d'encenser le divorce, l'adultère, sont en train d'encenser l'homosexualité, le lesbianisme, sont en train d'encenser. Pourquoi? Ils nous font un lavage de cerveau, un lavage de cerveau, un lavage de cerveau pour que demain, qu'il n'y ait que des couples malades. Et pour tenir face à cela, vous devez être des vrais hommes et des vraies femmes de prière. Et Éphésiens 6, verset 12, verset 13. À 13, la Bible dit, car nous n'avons pas à lutter contre la chair et le sang, mais contre les dominations. Et une précision, contre le prince des ténèbres, contre les autorités, contre les princes de ce monde de ténèbres, contre des puissances qui opèrent dans les ténèbres. Les puissances qui opèrent dans les ténèbres, on ne les voit pas dans les ténèbres. Car si je suis un maître des ténèbres, que je suis ténèbres, dans les ténèbres, tu ne me vois pas parce que je suis confondu aux ténèbres. C'est pourquoi nous ne voyons pas des démons derrière les lois. Nous ne voyons pas des démons derrière les films. Nous ne voyons pas des démons derrière tout ce qui se passe aujourd'hui dans le monde parce que c'est un monde de ténèbres et on ne voit pas les esprits des ténèbres. Mais sachez qu'il y a des forces qui opèrent dans les ténèbres. Si tu allumes la lampe de l'esprit et de la parole, tu verras qu'il y a des ténèbres qui sont en train d'opérer. Les premiers ennemis de ton couple, ce ne sont pas les femmes qui rôdent autour de ton mari. Les premiers ennemis de ton couple, ce ne sont pas les hommes qui rôdent autour de ta femme. Les premiers ennemis de ton couple, ce sont des démons, des puissances des ténèbres. Parce que tu peux haïr et combattre une fille. La fille la part, mais les démons maintenant qui le poussaient, il est parti. Alléluia. Est-ce que les démons l'est parti? C'est le piège dans lequel certains tombent. Ils deviennent des contrôleurs. Vous contrôlez les téléphones. Vous contrôlez, vous contrôlez, vous contrôlez. Tu peux contrôler un nom, mais tu ne vas pas contrôler les démons. Alléluia. Soyez des hommes de prière. Soyez des femmes de prière. Soyez des combattants dans la prière. apprenez à prendre autorité sur les puissances sataniques, sur les puissances démoniaques. Pourquoi je vous dis cela, mes frères? D'ailleurs, je suis en train d'écrire un livre qui va sortir bientôt sur comment vaincre l'esprit de divorce. Voici une vision que j'ai eue. J'ai vu une vision d'un esprit cyclope. Vous connaissez les cyclopes? Ce sont des êtres qui n'ont qu'un seul œil. J'ai vu un esprit qui n'avait qu'un seul œil, qui travaillait dans le noir. Il était comme un phoque avec un seul œil et il rampait dans le noir. Il était tellement noir et il était dans le noir de sorte qu'on le confondait aux ténèbres. On ne pouvait pas savoir qu'il était là. Mais par le discernement de l'esprit, j'ai vu l'esprit là. Et qu'est-ce qu'il faisait? Il rampait et il allait vers les couples. Et quand il allait vers un couple, il regardait dans le couple qui était le plus faible. Il testait. Il avait une capacité de savoir dans le couple le plus faible spirituellement, celui qui ne prie pas beaucoup, celui qui n'a pas la crainte de Dieu. Il n'attaquait pas celui qui était fort. Il allait vers celui qui était faible. Et lorsqu'il allait vers celui qui était faible, il le mordait seulement. Et il partait. Il ne s'occupait pas de celui qui était fort. Pourquoi? Parce qu'il était sûr que le faible fera son travail. Après qu'il soit parti, le faible qui est mordu, maintenant va travailler à affaiblir celui qui est fort. Et je voyais des couples qui se détruisaient. Et qu'est-ce qui arrivait? Lorsque cet esprit mordait un couple et ce couple se détruisait, ce couple devenait comme des zombies. Ils sont morts mais vivants et ils allaient auprès d'autres couples pour les mordre et les transmettre la maladie. Et partout où il y avait des couples malades, les lumières s'éteignaient. Et je voyais des quartiers où le trois quarts du quartier est dans les ténèbres. Et il n'y avait que quelques lumières des couples qui étaient en bonne santé. Et les couples qui étaient dans les ténèbres travaillaient aussi à enténébrer les couples qui étaient dans la lumière. Et comment est-ce qu'on arrivait à vaincre cet esprit cyclope? C'est-à-dire que lorsque cet esprit venait, il fallait que l'homme et la femme se tiennent les mains et puissent lui résister. On ne le vainquait pas seul. Il fallait être à deux pour le vaincre. Et lorsqu'il se tenait, il le résistait, cet esprit s'en allait. Alléluia. Mes frères et sœurs, quand j'ai vu cela, j'ai compris ce qui arrive dans le monde aujourd'hui. Regardez la plupart aujourd'hui des divorcés. Ils encouragent le divorce. La plupart des gens qui sont en train de détruire leur couple, ils sont maintenant contre les familles. Ils sont mordus et ils mordent les autres. Alléluia. Et lorsque ton couple a des problèmes, ne te bats pas seul. Tu dois amener ta femme, ton mari aussi à prier. Pourquoi? Tu ne peux pas imposer le mariage à l'autre. Si l'autre décide de quitter le mariage, tu vas subir le divorce. Alléluia. Alléluia. Et le Seigneur m'a dit de vous parler de 10 sortes de divorces que cet esprit-là amène. Lorsqu'il vient, il mord un couple, il engendre 10 sortes de divorces. Je vais les citer rapidement et nous allons prier. Première sorte de divorce, un divorce financier. Vous pouvez être ensemble, mais vous avez divorcé financièrement. C'est lorsqu'on dit, c'est mon argent. Vous êtes divorcé, mais financièrement. Le divorce ne commence pas directement devant l'avocat ou devant le juge. Il commence dans les finances. Quand vous commencez, mon argent. Deuxième divorce, le divorce matériel, financier. Ma télévision, ma voiture, ma maison. Ça, c'est ma voiture. Ça, c'est ma maison. Ça, c'est ma télévision. Ça, c'est pour moi. Pour moi. Ce n'est pas pour toi, c'est pour moi. Vous avez déjà commencé à divorcer matériellement et financièrement. Troisième sorte de divorce, le divorce en pensée. Vous êtes ensemble, mais dans ta tête, tu aimerais que ta femme meure pour épouser une autre. Dans ta tête, tu aimes une autre femme, mais tu es avec ta femme. Dans ta tête, tu aimes un autre mari, mais tu es avec ton mari. C'est un divorce en pensée. Tes pensées ne sont plus là, mais ton corps est là. C'est comme Jacob, il pouvait être avec Léa, mais dans sa tête, il est avec Rachel. Un divorce en pensée où déjà tu regrettes dans ton cœur, tu ne le dis pas, tu regrettes. Pourquoi je l'ai épousé? Tu as divorcé dans tes pensées. Quatrièmement, il y a un divorce affectif. Lorsqu'il n'y a plus de signe d'affection, tu ne touches plus ta femme, tu ne touches plus ton mari, il n'y a plus de compliments, il n'y a plus de signe d'affection. Quand on vous regarde, c'est comme deux inconnus. Vous habitez la même maison, vous vivez ensemble, mais il n'y a plus
4: plus d'affection, de signe d'affection. Chérie, ça disparaît. Caresse, ça disparaît. C'est un divorce déjà affectif. Et sachez que c'est une maladie qui va progressivement. Cinquième sorte de divorce, le divorce spirituel. On ne prie plus ensemble, on ne croit plus les mêmes choses. La femme croit ça, le mari croit ça. La doctrine de l'homme, c'est ça. La doctrine de la femme, c'est ça. La femme prie, l'homme ne prie pas. L'homme prie, la femme ne prie pas. Un divorce spirituel. Ou même des fois, l'autre abandonne Dieu et l'autre continue. Le mari devient païen, la femme est toujours chrétienne. L'homme est toujours chrétien, la femme est païenne. C'est un divorce spirituel. Et lorsque vous vivez ces choses, sachez que ça va vous amener, si vous ne réglez pas le problème dans la prière devant Dieu, jusqu'au divorce juridique. Avant, vous allez ensemble à l'église. Maintenant, où il est où? Il est resté à la maison. Il est où? Il est resté à la maison. Il fait le cross dimanche. Il fait le cross dimanche. Il fait le cross dimanche. Le divorce spirituel a commencé. Pendant que tu écoutes la parole à l'église, lui, il n'entend rien. Pendant que tu écoutes la parole, elle n'entend rien. Un divorce spirituel a commencé. Il y a aussi le divorce dans la vision. Vous avez maintenant des visions divergentes. Toi, tu as des grands projets. Lui, il a des projets que dans le présent. Vos projets divergent, se contredisent, se combattent. C'est quand vous voyez celui-ci, il vit au Japon, l'autre vit à Kinshasa. L'autre vit à Kinshasa, l'autre à Dubaï. Alléluia. C'est-à-dire, il n'y a plus la même vision de la vie. Celui-ci sacrifice, l'autre dépense. Est-ce que vous continuez à voir le même futur et à courir dans la même direction? Lorsqu'on n'a plus la même vision, les mêmes projets, les mêmes rêves, c'est un divorce déjà dans la vision. Septième, le divorce sans parole. Là, on commence à dire, on va se séparer, on va se séparer, on va se séparer. Je vais partir, on va se séparer, je vais partir. Je regrette. Là maintenant tu ne penses plus. Tu commences à parler. C'est déjà un divorce qui a commencé, mais en parole. Et quand ça continue, ça va engendrer le divorce juridique. Huitièmement, le divorce sexuel. Là maintenant on ne dort plus ensemble. Séparation de corps. L'homme dort au salon, la femme dans la chambre. La femme dans la chambre, l'homme au salon. On fait 2 ans, 3 ans, 1 année. On ne se touche plus. Il n'y a plus rien. C'est un divorce sexuel qui prépare un divorce juridique. Lorsque vous vivez déjà ces manifestations-là, vous avez été mordu par cet esprit cyclope. Neuvièmement, là maintenant, on va devant les tribunaux. Maintenant, on cherche les avocats, on se sépare. Toi, tu prends telle maison, qui va avec les enfants. Ça, c'est un divorce maintenant juridique. Pour terminer, le plus grand divorce que cet esprit recherche, c'est divorcer avec Dieu. C'est quand maintenant, Dieu, le jour de l'enlèvement, il ne t'enlève pas, il ne t'épouse pas. Tu meurs, tu vas en enfer, tu abandonnes Dieu. C'est pourquoi j'aimerais parler un peu aux célibataires. Vous savez, les célibataires à Kinshasa, on pousse tout le monde à se marier. Moi, je ne pousse plus les gens à se marier pour se marier. Mariez-vous quand vous êtes prêts. Parce que le mariage peut te conduire en enfer. Le mariage peut te conduire en enfer. Aujourd'hui, les gens jouent avec le divorce. Frère, il y a des divorcés qui iront en enfer parce qu'ils ont divorcé en dehors de la volonté de Dieu. Il y a des principes pour divorcer bibliquement, mais il y a certains divorces qui te conduisent en enfer. Même si la société te comprend, l'église te comprend, ta famille te comprend, les juristes te comprennent, Dieu ne te comprend pas. C'est pourquoi, fais très attention. Lorsqu'un esprit de divorce entre dans ton mariage, le but de cet esprit, ce n'est pas seulement te séparer d'une femme et d'un homme, c'est te séparer de Dieu. Parce que la Bible dit que Dieu est le divorce, le parjure, la répudiation. Dieu a la haine pour la répudiation. On ne s'amuse pas à faire des vœux devant Dieu et à les briser, à faire des vœux devant Dieu et à les briser. La plupart des temps, les gens qui divorcent, ils pensent qu'ils se séparent seulement d'un homme. Le divorce peut te séparer de Dieu. Les seules raisons bibliques du divorce sont l'adultère, Si l'autre commet l'adultère, ok. Et là, tu n'es pas obligé. Tu peux aussi pardonner. Une autre raison, l'autre veut te tuer. Vraiment, ta vie est en jeu, on veut te tuer. Il te tape à mort et elle t'empoisonne. Là, pour sauver ta vie, parce que tu dois, on ne se marie pas pour mourir. L'autre, pour rester dans le mariage, te dit, on fait un pacte avec Satan. Ah, toi, tu ne peux pas faire le pacte avec Satan. Lui dit, non, moi, je pars. Tu refuses la sorcellerie. Tu es libre. La Bible dit que si l'infidèle se sépare, qu'il se sépare, Dieu nous appelle à vivre dans la paix. Alléluia. L'autre, avant le mariage, t'a menti sur quelque chose de grave. Il ne t'avait pas dit qu'on lui avait enlevé la matrice. Il ne t'avait pas dit qu'il était impuissant. Vous vous mariez comme ça, tu découvres un gros mensonge. Si tu savais avant de te marier, tu n'allais pas l'épouser. Lui aussi savait que si tu savais, tu n'allais pas l'épouser. Mais cache ça. Et pour que tu découvres, c'est une escroquerie. Amen. Hein? Et on appelle dans le droit l'annulation. Mais si hein, son caractère ne me plaît pas, je ne le trouve plus beau. J'ai trouvé quelqu'un de plus belle, de plus intelligente. Elle a la sorcellerie. Même la sorcellerie n'est pas une raison. Frères et sœurs, ça peut vous faire bizarre que je vous enseigne ces choses dans une veillée. Mais j'ai compris que dans la vie, il faut que tout soit très sérieux et très profond. Amen. Hein? On ne vient pas à l'église s'amuser. Il faut toujours que vous entendiez des choses qui vont vous bâtir. Et sachez ceci, cet esprit-là que j'ai vu attaque tous les couples. Mon couple, ton couple, nos couples, nous tous, nous sommes attaqués par cet esprit-là parce que Satan n'a pas d'amis. Maintenant, quel est l'état de ton couple pour tenir ferme par rapport à lui? Dans ton couple, qui est le plus fort et qui est le plus faible? Sache que si tu es le faible de ton couple, c'est toi le mal, c'est toi la porte d'entrée. C'est par toi que le malheur viendra. Toi qui n'aimes pas prier, toi qui n'aimes pas jeûner, toi télévision, tout le temps TikTok, WhatsApp, tu n'aimes pas prier, c'est par toi que le malheur entrera dans ton couple. La faiblesse que tu entretiens, ce sera la porte de cet esprit-là. C'est pourquoi aussi, quand tu as un conjoint qui a une faiblesse, il ne faut pas dire « Azaneka bongo ». Faiblesse n'a une des portes à diable na vinayo. Parce que lorsque Dieu veut bénir un homme, il cherche sa femme ou son mari. Et quand Dieu veut bénir, Satan veut détruire un homme, il cherche son conjoint. Ton conjoint, c'est la source de ta bénédiction et c'est aussi la source de ton malheur. Tout dépend de comment tu deals avec ça. Que Dieu vous bénisse abondamment. Nous allons nous tenir debout et nous allons prier par rapport à cet esprit-là. Même si, pour l'instant, tu ne vois pas ces manifestations, sache qu'il est en train de préparer son coup. Alléluia, de préparer son coup.

0: Tunasi de l'Église La Compassion. Je suis là pour vous parler de Tokumisa, qui est une vision que le Seigneur a donnée à son serviteur Zaza, qui est vraiment aujourd'hui une grande bénédiction pour le corps du Christ, qui organise des moments de louange, d'adoration et de communion fraternelle. Et je tiens à remercier tous les frères et sœurs qui ont permis à ce ministère de se développer sur le plan financier, parce que tout ce qui est organisé est gratuit. Il y a un grand projet que Dieu a donné au ministère Tokumisa, c'est créer un lieu de prière, un lieu de retraite, un centre de retraite Tokumisa. Ça permettra à ces que vous puissiez aller jeûner dans des bonnes conditions, prier dans des bonnes conditions, lire la parole de Dieu dans des bonnes conditions et même faire des retraites en groupe avec dans des bonnes conditions.
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0: journal dont voici les titres. Les partenaires du groupe de contact international pour les Grands Lacs saluent l'accord conclu entre le gouvernement congolais et une faction des FDLR tout en appelant à des actions concrètes pour son application rapide. À Beni, dans le Nord Kivu, des familles déplacées de la communauté autochtone pygmée vivent dans une grande précarité. Fuyant une attaque des ADF contre leur site de Ngadi fin mai, elles ont été relocalisées à Boïkéné où elles manquent encore de nourriture et d'abri. Depuis Goma, au Nord Kivu, Destin Materania est notre invité. Responsable de la fondation Afoj Jama, il revient sur un atelier artistique organisé pour aider des enfants affectés par les conflits à exprimer leurs émotions par le dessin et la peinture. Entretien réalisé par Bernadine Diambo. Encore une fois, bonjour mesdames, bonjour messieurs. Le groupe de contact international pour la région des Grands Lacs salue la signature du protocole de désarmement, de démobilisation et de cantonnement conclu entre les autorités congolaises et une faction de FDLR. Les partenaires internationaux appellent toutefois Kinshasa à prendre rapidement des mesures concrètes pour mettre en œuvre cet accord. Sephora Mpaka Chipuna nous en dit plus.
1: Le groupe de contact international pour la région de Grand Lac a pris acte ce jeudi de la signature d'un protocole de désarmement, de démobilisation et de cantonnement par une faction de forces démocratiques pour la libération du Rwanda, le FDLR. Cette annonce avait été faite le 28 juillet par les gouvernements congolais. Dans une déclaration publique, les groupes qui réunissent notamment les États-Unis, l'Union européenne, la France, le Royaume-Uni, le Canada et la Belgique exhortent les autorités congolaises à élaborer rapidement un plan d'action assorti d'un calendrier réaliste afin de garantir une neutralisation effective de FDLR. Conformément aux engagements pris, le CI souligne également l'importance d'une mise en œuvre rigoureuse du protocole. Il appelle les gouvernements congolais à clarifier les détails prévus dans l'accord, considéré comme un partenaire clé du procès accord d'échange des prisonniers entre la RDC et l'AFC M23, qu'il considère comme une mesure de confiance susceptible de favoriser l'apaisement de tensions. Il appelle enfin toutes les partis à protéger le civil, à respecter le droit international humanitaire et à poursuivre les efforts en faveur de paix dans la région.
0: Dans le même registre, la République démocratique du Congo et le Rwanda conviennent de faire avancer deux initiatives destinées à renforcer les suivis et la vérification de la mise en œuvre des accords de Washington. La décision est annoncée jeudi par Washington à l'issue de la sixième réunion du mécanisme conjoint de coordination de la sécurité. Les participants, parmi lesquels la médiation de l'Union africaine, demandent aux États-Unis d'examiner ces propositions et de présenter leurs observations lors de la prochaine réunion conjointe du comité. Plus de détails avec Bernardin Nyangi.
2: Les deux protocoles proposés par la RDC et le Rwanda portent notamment sur le mécanisme conjoint de coordination sécuritaire et le comité chargé de suivi du cessez-le-feu et du contrôle des mouvements des troupes le long de la ligne de contact. Ils découlent des conclusions de cette sixième réunion du mécanisme conjoint de coordination de la sécurité tenue le 12 et 13 août 2026 à Genève. Les deux États partis aux accords de Washington ainsi que les États-Unis, le Qatar, le Togo et l'Union africaine ont demandé l'examen par Washington de ces deux initiatives et de faire part des observations lors de la prochaine réunion du mécanisme conjoint annoncé pour les 16 et 17 septembre prochains.

0: RDC y a également présenté son plan de désarmement, démobilisation et réintégration des DR des combattants FDLR, complété sur demande du mécanisme par un exposé de la MONUSCO sur son expérience opérationnelle dans ce domaine.
1: À Beni, dans le Nord Kivu, des familles des déplacés de la communauté autochtone pygmée vivent aujourd'hui sans nourriture ni abri suffisant. Elles ont fouillé leur site de Ngadi, un quartier périphérique de la ville, après une attaque des ADF fin mai. Installé provisoirement par les autorités à Boïkéné, un autre quartier de Beni, elles vivent dans des conditions difficiles. C'est un reportage de Chantal Kahashi.
2: Ces familles pygmées peinent à s'adapter à leur nouveau site d'accueil. Beaucoup manquent de nourriture et d'abri. Elles racontent leur quotidien.
3: Nous dormons très mal, pas de lit ni couverture.
4: Nous n'avons pas de nourriture, les enfants dorment dehors, exposés aux intempéries.
3: Avant, on chassait dans la forêt pour manger, mais plus maintenant, nous souffrons beaucoup.
2: L'accès aux soins et à l'éducation pose aussi problème. Les familles demandent une solution avant la rentrée scolaire.
3: On s'est traité avec des médicaments traditionnels. Aujourd'hui, avec des médicaments modernes, ça ne va plus. Nous étions dans la forêt, nous n'étions pas malades. Qu'ils construisent aussi des classes pour que nos enfants ne traversent pas les routes et étudient dans de bonnes conditions.
2: Jackson Kisenga, défenseur des droits des personnes pygmées, appelle à leur assistance.
5: C'est une communauté qui a le droit aussi de vivre comme tout autre peuple, aux autorités, aux organisations humanitaires, aussi à la communauté.
6: Que cette mobilisation, on l'accorde à ceux qui sont encore en vie.
2: Le site accueille 67 ménages, dont on a 2 femmes et 112 enfants. Beni, Chantal Kahashi, Radio Okapi.
1: Les familles des victimes du naufrage survenu sur la rivière Lulua au Kasaï central ne sont pas toujours assistées. Plus d'une semaine après ce drame qui a endeuillé de nombreux ménages, un député provincial interpelle le gouvernement. Papi Noël Kankou dénonce l'absence d'une délégation officielle sur les lieux du drame. Dans une question écrite adressée au ministre provincial des Transports, il demande des explications sur la prise en charge des familles, le bilan officiel du naufrage et l'état d'avancement des recherches. André Katendenga Lamoulomé.
7: Dans sa question orale adressée au ministre provincial des Transports, le député provincial Papi Noël Kankou déplore l'absence d'une délégation officielle sur les sites du drame à Tchiboté afin de constater les dégâts, d'organiser les secours et d'apporter un soutien aux familles de victimes. Il réclame également une assistance matérielle et financière en faveur des familles endeuillées. L'élu provincial demande au ministre de rendre public les bilans officiels de cet accident, notamment le nombre des morts, le nombre des personnes dont les corps n'ont pas encore été retrouvés, ainsi que le nombre des survivants. Autre préoccupation soulevée, les causes du naufrage. Les députés demandent enfin la mise en place des mesures immédiates pour renforcer les contrôles de la navigation sur la rivière Lulua. Pour rappel, le 5 août dernier, une pirogue s'est renversée sur la rivière Lulua dans les territoires des Demba au niveau du village Bakwamulambankana. Une trentaine de personnes, majoritairement des enfants, s'est trouvées à bord. Plusieurs passagers avaient alors été portés disparus. À l'issue des recherches, les corps sans vie des 6 enfants ont été retrouvés. Kanana, André Katendenga Lamoulumé, Radio Okapi.
1: Pendant ce temps, au Kasaï oriental voisin, la malnutrition infantile atteint un niveau préoccupant. Selon les données publiées en février 2024 par le Programme national de nutrition, 37,6% des enfants de moins de 5 ans souffrent de malnutrition chronique. D'autres présentent une malnutrition aiguë évaluée sur l'indice taille-poids. Face à cette situation alarmante, le programme d'appui du développement rural PADRIR, en partenariat avec le PRONANUT, réunit cette semaine les acteurs de la société civile et plusieurs services publics, dont notamment l'agriculture, les affaires sociales, l'environnement et les genres, pour une formation sur l'alimentation du nourrisson, du jeune enfant et la nutrition communautaire. Vanessa Chimpaka, chargée du programme nutrition au PRONANUT Kinshasa, explique les enjeux de cette initiative au micro d'Esther Ndalafina.
8: Bonjour, Madame Vanessa Chimpaka.
9: Okay, merci beaucoup.
8: Vous avez organisé une formation en collaboration avec le Padre sur l'alimentation du nourrisson et du jeune enfant, la nutrition à assise communautaire. Pouvez-vous d'abord nous expliquer ce que c'est l'alimentation du nourrisson et du jeune enfant et aussi la nutrition à assise communautaire? C'est quoi exactement ça?
9: La nutrition à assise communautaire ainsi que l'alimentation du nourrisson et du jeune enfant sont deux stratégies, deux interventions que les pays mettent en œuvre pour prévenir la malnutrition sous toutes ses formes chez les enfants de 0 à 2 ans.
8: Et pourquoi organiser cette formation en Bujimaï pendant cette période?
9: Si nous organisons cette formation en Bujimaï pendant cette période, c'est parce que, comme vous venez de le dire, il y a eu des enquêtes qui ont été menées et les résultats ont révélé des taux alarmants de la malnutrition, qu'elle soit chronique ou aiguë. Par exemple, pour la province du Kasaï oriental, la malnutrition chronique est à 37,6%. Donc 37,6% de la malnutrition chronique ou du retard de croissance. Et la malnutrition aiguë, celle qui tue rapidement même les enfants de moins de 5 ans.
1: Notez que les participants sont venus des provinces du Kasaï oriental, Lomami, Kasaï central et du Kasaï. Au sud Kivu, des violents combats se poursuivent ce vendredi à Kusisa, dans le groupement des Iralo en territoire de Calais. Les affrontements opposent l'armée congolaise et les Wazalendo aux rebelles de l'FC-M23. Selon des sources locales, ces combats qui entrent dans leur troisième jour aggravent la crise sécuritaire et humanitaire dans la région. L'armée affirme avoir repris plusieurs localités stratégiques. Les détails avec Jean-Gandou Kabongo.
10: Hier était encore signalé ce vendredi matin sur l'axe Igali dans le village de Kusisa à environ 5 km de Changé, non loin du village Nombi. Après plusieurs semaines d'accalmie, les combats ont repris dans la région il y a plus d'une semaine avant de s'intensifier depuis le mercredi dernier. Jeudi, le porte-parole de la 34e région militaire a annoncé la reconquête par l'armée congolaise et les Wazalendo des villages de Chambombo, Changé, Lumbishi, Kavumu, Luzirantaka et Nombi. Un calme précaire y est observé selon des sources indépendantes. Plusieurs personnes avancent un bilan provisoire d'au moins 5 civils tués, dont une femme et ses 2 enfants, ainsi que de 4 militaires FARDC blessés. Les affrontements ont également provoqué de nouveaux déplacements de la population vers le territoire voisin de Masisi, au nord Kivu. La situation reste tendue et volatile dans la zone, indiquent les acteurs de la société civile locale.
1: Dans le même chapitre, une incursion attribuée aux rebelles des ADF a été signalée jeudi soir dans la périphérie de Mambasa Centre, à environ 165 km de Bunia en Ituri. Les forces armées congolaises, appuyées par les casques bleus de la MONUSCO, se sont rapidement déployées dans le quartier Arua 2, présenté comme le point d'entrée des assaillants. Des tirs d'armes lourdes et légères ont provoqué la panique parmi les habitants et entraîner de nouveaux déplacements vers des zones jugées plus sûres. Jean-Claude Lokidile.
11: Il était environ 20h heure locale lorsque des tirs ont retenti dans le quartier Arua 2, situé à environ 4 km de Mambasa Centre, selon plusieurs sources locales. Des combattants présumés ADF auraient tenté de faire incursion dans cette partie de la cité. Alertés, les FARDC ont rapidement dépêché des renforts sur place. Un activiste des droits de l'homme affirme avoir vu plusieurs véhicules militaires se diriger vers la zone. Selon lui, des engins de la brigade d'intervention de la MONUSCO ont également transporté des militaires vers la ligne de front. Des échanges des tirs à l'arme lourde et légère ont alors été entendus. Pris de panique, plusieurs habitants des quartiers d'Ar es Salaam, Afrique du Sud et Ouabora et Zunguluka ont quitté leur domicile pour se mettre à l'abri. Certains se sont dirigés vers les centres de Mambasa, notamment autour du rond-point. Quelques minutes plus tard, le calme était revenu dans la cité après le repli des assaillants. Ce vendredi matin, plusieurs véhicules des forces de sécurité étaient toujours visibles dans les principales artères de Mambasa Centre. Pour l'heure, le bilan officiel de cette attaque n'a pas encore été communiqué. Bounia, Jean-Claude Loki, Dile, Radio Kapi.
1: Autre chose à présent, la rentrée scolaire se prépare timidement à Matadi, dans la province du Congo central. Dans les magasins et sur les étalages, les fournitures scolaires telles que les uniformes, les sacs et autres articles destinés aux élèves peinent encore à trouver preneur. Plusieurs commerçants attribuent cette faible affluence aux difficultés financières auxquelles sont confrontés de nombreux ménages. Une situation qui préoccupe les vendeurs à l'approche de la rentrée scolaire. Les détails dans ce reportage signé Élise Cavira.
12: Derrière leurs étalages couverts d'uniformes et des fournitures scolaires, les commerçants attendent, le regard tourné vers les potentiels clients. Certains passants n'y s'y intéressent même pas. Une situation qui décourage de nombreux vendeurs. Malgré tout, ces jeunes vendeurs de cartables ne perdent pas espoir. Optimistes, ils espèrent qu'après le paiement des salaires, les parents viendront se procurer des cartables ainsi que d'autres fournitures nécessaires pour la rentrée scolaire.
13: Les parents passent devant les étalages sans s'arrêter. Beaucoup attendent encore leur paye pour faire la rentrée scolaire.
12: Mais derrière cet optimisme affiché par certains commerçants, beaucoup voient s'amenuiser leurs chances de réaliser des bonnes ventes, notamment parce que les fournitures scolaires sont désormais vendues un peu partout, y compris dans certaines écoles.
14: Il n'y a plus de ventes. Les uniformes et les chaussures des élèves sont vendus à l'école et les parents achètent là-bas.
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16: Notre peur la plus profonde n'est pas d'être inapte. Elle est que nous puissions être dotés d'un pouvoir sans commune mesure. On n'apporte rien au monde en se dévalorisant. Il n'est pas éclairé de se faire plus petit que l'on est, simplement pour rassurer les autres autour de nous. Si nous nous libérons de notre propre peur, notre présence seule pourra aussi libérer les autres.
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19: Bon après-midi à vous tous, auditeurs et auditrices de la RTVH, et bienvenue à cette édition du journal sur votre radio. Avant tout, les grandes articulations. L'ASBL, les amis d'Emery Kaongia, volent à la rescousse des déplacés du Nord Kivu et du Sud Kivu qui ont trouvé refuge à Kinshasa. Ils ont reçu de vivre et non vivre comme assistance à l'occasion de la commémoration du génocide et geste symbolique vivement salué par les bénéficiaires.
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19: Lutte contre Ebola, la ville de Butembo, une équipe d'investigateurs sera bientôt déployée sur le terrain à zone de santé des Katois. Objectif, faire les suivis des contacts et identifier des malades. Ces agents de santé ont achevé leur formation dès 4 jours hier jeudi.
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19: Disparition de la boisson traditionnelle cacique si lors des cérémonies d'élassement des travaux de construction à Bassoir à Loubena, territoire des Béni. Le chef coutumier s'inquiète et rappelle que cette pratique vise à sceller l'alliance entre la terre et les bâtisseurs. Voilà tout pour les titres. Bienvenue au détail, c'est à tout à l'heure.
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19: Fabrice Mihimbi assure la mise en onde. Bienvenue aux détails de ces journaux. Comme annoncé en titre, à marge de la commémoration du génocide, l'ASBL, les amis d'Emery Kaongia, a volé à la rescousse des déplacés des guerres venus des provinces du Nord Kivu et du Sud Kivu. Composé des vivres et nos vivres, l'assistance a été remise aux bénéficiaires dimanche dernier à Kinshasa. Ils ont exprimé leur gratitude aux bienfaiteurs pour ce geste symbolique et appelé d'autres à imiter cet exemple. Reportage rendu par Puissance Mukirania.
26: Ces familles ont fui leur foyer pour échapper au combat, aux violences et violations des droits humains menées par les rebelles de la FM23. Soutenu par l'armée rwandaise dans ces deux provinces. Pour se déplacer, l'assistance de l'ASBL, les amis d'Emery Kaongia, constitue un ouf de soulagement face aux conditions de vie précaires qu'ils traversent à Kinshasa.
27: C'est la première fois que nous voyons un jeune de notre génération réfléchir ainsi. Ça nous donne encore de l'espoir que nos frères qui sont dans les zones occupées, ils ne sont pas oubliés.
28: Ça fait 2 ans qu'il y a des déplacés ici et nombreux ne sont pas pris en charge. Nombreux sont en train d'errer partout dans la ville de Kinshasa.
29: Ce n'est pas d'habitude de voir un jeune, avec le peu qu'il gagne, de mettre à l'aise pour partager avec les autres. Nous encourageons vraiment M. Emery Kaongia, qui est l'initiateur de ce mouvement ici, de ce geste de générosité qu'il a posé.
26: Compatissant avec les victimes, Emery Kaongia a condamné l'agression rwandaise dont le pays est victime sous les labels de la FM23 et le massacre récurrent de civils par les ZDF dans les régions des Lubero, Beni, Oicha, Mambasa et Rumu. Il a appelé le gouvernement congolais et la communauté internationale à mettre les bouchées doubles pour en finir avec cette tragédie humanitaire.
0: C'est une guerre, c'est nos familles qu'on tue, c'est nos enfants qu'on viole, c'est nos femmes qu'on viole. Et c'est catastrophique. Restez insensibles. Et moi, en tant que jeune, je pense qu'avec l'entourage de tous les amis, nous avons entrepris cette action. C'est juste un échantillon pour pouvoir atteindre les zones où ça doit être atteint. Donc c'est aussi l'occasion pour nous de lancer un message aussi à toute personne de bonne foi et trouver un cadre de comment assister les personnes déplacées. Personne n'a choisi d'être déplacé de guerre. C'est quelque chose qui nous a été imposé.
26: La République démocratique du Congo a commémoré le 2 août les génocides pour gains économiques dits génocostes.
19: Santé à présent dans cette édition du journal. L'association culturelle Kiandaira appelle la population de Butembo au respect des mesures barrières à la maladie à virus Ebola et à éviter la résistance contre la riposte. Appel lancé mardi dernier par les présidents de cette structure, Kasereka Vaikeya Jules, à la croire cette maladie tue au même titre que les ADEF et autres groupes armés. Pour protéger ses membres, le Kiandaira annonce les reports de son conseil culturel qui devrait se tenir le 23 août 2026 à Ville de Butembo. Kasereka Vaikeya Jules s'est confié à nos confrères de Moto TV.
2: Nous venons nous de prendre une mesure, je dirais mesure impopulaire, du report de notre conférence annuel qui devait déjà commencer le 23 août de ce mois-ci. Mais nous avons dit, en tant que responsables, nous ne pouvons pas organiser une telle activité dans une ville et une activité qui prend plusieurs milliers de personnes, parce que sinon nous serons en contradiction avec les mesures de prévention et de lutte contre l'épidémie. Ça doit traverser l'esprit de tout le monde. Chacun à son niveau prend les responsabilités qui sont les siennes pour accompagner les mesures de prévention et de lutte contre Ebola. Nous devons accompagner la population, nous devons aussi accompagner les autorités pour sensibiliser. Et nous ne serons pas les premiers, nous, à appeler les gens de partout pour venir s'attrouper et les exposer à développer la maladie. Il n'y a pas plus grande infraction que quelqu'un comme celui-là qui manipule le corps et puis qui circule avec le virus sur sa main en train de le distribuer gratuitement à la population. On devait les mettre en quarantaine dans une cellule de prison pour non seulement l'empêcher de contaminer les gens, mais aussi dissuader tous ceux qui pourraient être animés de ce genre de barbarie dans leur tête.
19: Et le mouvement citoyen Les Boucliers du Peuple déplore la faible sensibilisation et l'ignorance de certains membres de la communauté qui favoriserait la résistance populaire aux activités des luttes contre Ebola à Ville de Butembo. Son coordonnateur Patil Watungana dit avoir fait écosta des relâchements des mesures barrières dans les lieux publics, notamment les églises et bureaux étatiques de la ville. Il interpelle la conscience, surtout les jeunes, face à la dangerosité de la maladie à virus Ebola. Patilou Watungana le dit au micro de Kavutia Maliro.
3: D'après nos investigations, absolument rien ne témoigne de la moindre inquiétude, alors que Butembo serait déjà envahi, voire même des signaux apparaissent déjà aux villes de Kinshasa. La population du Grand Nord Kivu ne perçoit ni sérieux ni rigueur dans l'application des mesures barrières. Des mesures qui pourtant ralentiraient la chaîne de contamination et favoriseraient l'effet de conscience. Dans la plupart des bureaux administratifs, civils et militaires de Butembo, le lavage des mains n'est pas organisé. Tous attendent les barrières de fond pour le ravitaillement prélude à un éventuel détournement de gel, de savon liquide et autres. Pourtant, l'achat de ces matériels ne présenterait qu'une dépense dérisoire sur le décaissement de chaque bureau. Toutes les églises de Butembo collectent quotidiennement des fonds auprès de la population. Cependant, aucun responsable religieux n'a conditionné l'entrée au lieu de culte au lavage préalable des mains en refoulant quiconque ne s'y soumettrait pas.
19: Clôture hier jeudi 13 août 2026 à Butembo de la formation des investigateurs de la zone de santé des Katwa. Ces séances de 4 jours ont été organisées par l'Organisation mondiale de la santé OMS en collaboration avec la coordination provinciale de la riposte contre la maladie à virus Ebola dans la salle de réunion des Sœurs Orantes à Kasongomi. Les participants ont été capacités sur la prise en charge psychosociale et médicale, la surveillance, la communication des risques et engagement communautaire, ainsi que la prévention et contrôle des infections. Sur le terrain, il faut faire les suivis des contacts et l'identification des malades. Écoutez Kakule Missi Joseph, Fura Kasoki, Précieuse et Kambale Vakatura Kikizito au micro de Steven Maté.
4: Nous avons été formés sur la prise en charge psychosociale, prise en charge médicale, la CREC, la prise en charge PCI et la communication. Nous avons retenu quelque chose qui nous a vraiment ajouté sur notre bagage, puisqu'il y avait beaucoup de défis. Maintenant, en rapport avec cette formation, nous nous sommes capacités et on s'est dit on fera un bon travail sur terre. Le travail de couper la chaîne de transmission à nos frères et sœurs qui sont victimes de la maladie à virus Ebola. Et d'autres maladies et potentiellement sous surveillance. Personnellement, vraiment, je suis prêt pour combattre la maladie contre nos frères et sœurs qui sont des victimes.
5: Après la formation, en tout cas dans la communauté, nous allons sensibiliser la communauté et leur dire que la maladie existe. La population doit savoir que la maladie existe et que c'est dangereux. C'est mortel même. Particulièrement pour les femmes, je peux leur demander d'accepter aussi que la maladie existe, d'essayer de renforcer l'hygiène, l'éducation des enfants pour essayer de mettre fin à la transmission de la maladie. Dans la communauté, ce qu'il nous faut pour qu'on puisse bien jouer notre rôle, après tous les bagages qu'on vient de recevoir dans la formation, il faut d'abord que la communauté nous accueille, en tout cas en acceptant ce qu'on a à leur donner, à leur dire.
19: Le phénomène d'essais précoces des fiancés ou nouveaux mariés dans la ville de Butembo continue à faire parler de lui. Interrogé par RTVA sur la dimension spirituelle, le père assomptionniste Jean-Baptiste Mbakula évoque à la base les manques de compréhension des décisions ou des motivations par certains partenaires, mais aussi des sincérités dans leurs engagements. Il exclut des affirmations qui lient ces cas des décès aux esprits ou possession démoniaque. Les serviteurs des dieux appellent les prétendants à baser leur union sur la vérité qui est le socle d'un amour réel. Je vous convie à l'écouter de ces propos recueillis par RTVH.
6: Dieu a créé l'homme, il a voulu qu'il soit accompagné par une femme et ce couple fera une vie parfaite jusqu'à la fin de leur vie. Et alors, l'amour accompagne la vie. Et quand les gens peuvent s'engager doublement ou peuvent s'engager par des mensonges, ça c'est un péché catégoriel. Normalement, ce qui est vrai spirituellement, on sait qu'il est à déclarer que l'amour qui vient du cœur, l'amour qui vient de Dieu, engage deux personnes spirituellement pour toute la vie. Je crois, non, il ne faut pas penser que ça vient des démons, ça vient, je ne sais pas, de quel esprit satanique. Non, c'est question de prendre une décision personnelle. Est-ce qu'on est ça d'abord comme une personne, effectivement une personne qui peut être attachée à beaucoup d'autres aspects de vie, mais comprendre que la vie de mariage ou la vie de fiancé, c'est d'abord une décision personnelle qui vient de l'esprit de chacun pour se joindre à un homme ou à une femme et que ça donne un couple qui va organiser la vie comme Dieu le veut. Oui, il faut d'abord être clair, il faut dire la vérité parce que l'amour doit être accompagné de la vérité.
19: À Mangina, dans le territoire de Beni, la société civile appelle la jeunesse à s'impliquer dans la sécurité et à éviter la consommation des stupéfiants. C'était à l'occasion de la Journée internationale de la jeunesse célébrée le 12 août. Les présidents de cette structure citoyenne a notamment encouragé les jeunes à contribuer au renseignement afin de renforcer la protection de l'entité. Mwangozi Kakule Vunyati a également sensibilisé les jeunes sur les méfaits liés à la consommation abusive des drogues. Pour lui, ces produits sont un facteur susceptible de compromettre leur avenir et leur implication dans la société. On l'écoute.
7: Nous avons eu le temps d'appeler la jeunesse à une forte contribution à la sécurité de l'entité et surtout dans le cadre des renseignements. Les renseignements aussi semblent nous causer défaut. C'est dans ce sens que, avec le principe de dire Chunguza Jirani, tout ce qui est autour, disons, de soi, nous avons profité également de réveiller la conscience des jeunes quant à la question de la prise abusive de l'alcool, qui a des méfaits. Même, disons, cette prise essaie de distraire les jeunes pour ne pas contribuer à la sécurité, au développement et tout consort. Parce que nous connaissons que c'est la jeunesse qui a la force sur tout le plan dans ce cadre-là. Nous avons aussi rappelé que cette maladie existe.
19: La notabilité des Bassois à Loubena, dans les territoires de Beni, dénonce la disparition de la boisson traditionnelle cacique si dans les cérémonies officielles, notamment l'élassement des travaux de construction. À en croire le chef notable Mbeba Moulili Roy, Arsène Asperger de la Cassique, c'est sous les lieux des constrictions, n'a rien à voir avec l'occultisme. Il fait savoir que cette pratique, selon la tradition, vise plutôt à sceller l'alliance entre la terre et les maçons, d'où la nécessité de demander l'autorisation à celui qu'il appelle le maître de la terre et aux anciens, ajoute Mbeba Muliri Roy. Il est toujours au téléphone par Elias Kassissou.
1: La première raison, c'est bénir la maison et chasser des esprits mauvais, c'est-à-dire demander donc la protection des ancêtres, éviter les accidents des ingénieurs. Pour la deuxième raison, c'est dans le sens de respecter la coutume, car cette boisson montre la valeur de notre culture. Vous comprenez avec moi qu'aucun chef de village ne peut être intronisé sans cette boisson Cassis. Faire ces gestes, c'est demander l'autorisation aux ancêtres, montrer qu'on respecte les règles coutumières. La troisième raison, c'est sceller l'alliance avec la terre et les maçons. Chaque fois bâtir, vous savez que c'est implanter une nouvelle lignée. C'est pourquoi il faut toujours demander l'autorisation du maître de la terre et des anciens. On ne met pas les caciques pour la magie, non, mais pour respecter la coutume.
19: Et c'est avec cet élément que nous bouclons complètement cette édition du journal. Merci infiniment à vous tous, auditeurs et auditrices, de l'avoir écouté. Bonne suite des temps chez vous, accompagné des programmes de la RTVH.

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2: Amis sportifs, merci pour cette fidélité que vous accordez à ce programme de RTVH. Voici votre journal des sports. Le représentant de la RDC aux compétitions interclubs de la CAF saison 2026-2027 intensifie leurs préparatifs à quelques semaines du coup d'avoi. Engagé en Coupe de la Confédération, le Daring Club de Virunga confirme sa forme du moment. Ce jeudi 13 août, au stade de Martyrs de Kinshasa, le club de Goma a signé un deuxième succès consécutif en s'imposant 1-0 devant la formation des JRM, passionnaire de Ligue 2 nationale. Cette performance fait suite à la belle prestation réussie face au Football Club Renaissance du Congo, bâti 3-1 quelques jours plus tôt. En Ligue des champions de la CAF, bien sûr, le Football Club et les Aigles du Congo poursuivent leur mise au vert en Tanzanie après leur exploit retentissant face à Young Africans dominé 2-1 la semaine dernière. Les Samouraïs ont été tenus en échec ce mercredi par la jeune formation des JKT Tanzania sur le score de 2-2. Pour rappel, ce premier tour continental proposera de belles affiches. À Coupe de la Confédération, Virunga défiera le Bazar Brave de Seychelles, tandis que Maniema Union est exempté de cette première étape. De ce côté, le Football Club Les Aigles du Congo affrontera le Rwandais de l'APR FC, alors que le tout-puissant Mazembe, champion de la Linafoot, se mesurera au Ghanais de Medeama Sporting Club. Au niveau continental, la finale de la CAN féminine 2026 opposera le Cameroun au Malawi. Les deux sélections ont validé leur qualification ce mercredi à l'issue des demi-finales. Pour se hisser à ce niveau, les Lions indomptables du Cameroun sont venus à bout du Maroc, pays organisateur. Neutralisé 0-0 après 120 minutes de jeu, les Camerounaises ont finalement fait la différence lors de la séance de tir au but en s'imposant 3-1. Alors 3 tirs contre 1. De ce côté, le Malawi a créé la sensation en dominant l'Algérie sur le score de 3-1. Et mené par une attaque percutante, le Malawi décroche ainsi la toute première finale de la CAN féminine de leur histoire. Cameroun contre Malawi, c'est une affiche historique. Le rendez-vous est pris pour ce dimanche 16 août à Rabat, où la nation victorieuse succédera au Nigeria, tenant du titre de la dernière édition sur le trône du football féminin africain. Et pour finir, amis sportifs, le Paris Saint-Germain a remporté son premier titre de la saison. Opposé à Aston Villa ce mercredi en finale de la Supercoupe de l'UEFA, le champion en titre de la Ligue des Champions s'est imposé 2-1 au terme d'une affiche particulièrement disputée. Dans cette rencontre engagée, les Parisiens ont imposé leur maîtrise technique dès l'entame de match pour ouvrir les scores, avant de subir la réaction d'une équipe britannique combative qui est revenue à la marque avant la pause. Plus appliqués et dangereux dans le dernier geste, les hommes de la capitale française ont fait sauter le verrou adverse en seconde période grâce à un second but décisif, s'offrant une fin de match maîtrisée pour soulever ce nouveau trophée continental. Cette finale de la Supercoupe marquait officiellement le coup d'avoi de la nouvelle saison sportive sur le vieux continent. Déjà parmi le grand championnat, l'Espagne lance sa saison de la Liga avec des affiches au menu de ce samedi 15 août pour ouvrir le bal de cette nouvelle édition. Les Deportivos Alavés et Getafe donneront le ton à partir de 19h30 avant le choc entre le Football Club Séville et le Rayo Vallecano prévu à partir de 21h30 heure de Butembo. Amis sportifs, c'est par là que nous bouclons complètement cette chronique sportive. Merci à vous toutes et à vous tous de l'avoir écouté.
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0: encore ce privilège d'avoir cette servante de Dieu. Oh my God. Généreuse, comment ça va?
1: Ça va bien.
0: Aujourd'hui, tu vas encore bénir le peuple de Dieu, n'est-ce pas?
1: Oui.
0: Gloire à Dieu. Alors, comme je le disais,

Gloire à Dieu, c'était un temps de gloire que nous avions eu avec la servante des dieux généreuse. Elle est bénie par sa voix. Comme je le disais l'autre jour, si les hommes ne peuvent pas adorer le Seigneur, Dieu peut se servir de pierre pour l'adorer. Ce qui me touche toujours quand elle adore Dieu, elle oublie son état. Elle se donne à Dieu et son cœur se répand devant le Seigneur. J'aimerais prier pour toi qui n'as jamais reçu Jésus-Christ comme Seigneur et Sauveur. Ce moment, Dieu te la donne gratuitement. Répète après moi. Seigneur Jésus, je te donne mon cœur, je te donne mon âme. Fais de mon être ta demeure. Change-moi au nom de Jésus. Toi qui es malade, je crois que je n'aurais à prier pour une personne qui est malade maintenant, qui a besoin de la puissance des dieux, je n'aurais, n'est-ce pas? J'aimerais que tu déclares et qu'au bon de la bonne, tu m'as obéi la sicole. Oiseau la naïo, ça m'a touché, bon de la naïo.

0: guéris tous les malades, Seigneur, tous les malades soient guéris, pardonnons dans le nom de Jésus-Christ. Amen.
1: Amen. Que Dieu vous bénisse. C'était le choix parfait. Vous fichez l'éternel. 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Le Seigneur vous bénira.

0: causé la mort d'au moins 41 personnes. Les transformateurs, le parti de succès Masra, ont toujours dénoncé un procès politique contre leur président. Des accusations soutenues par la société civile du Tchad, ainsi que par plusieurs partis politiques, notamment la COSAD, la Coalition pour sauver la démocratie au Tchad. La semaine dernière, elle appelait à gracier succès Masra et les 8 dirigeants du collectif d'opposition GCAP, eux condamnés pour troubles à l'ordre public alors qu'ils préparaient une manifestation. En début de semaine, à la veille de la fête de l'indépendance, le président Mahamat Idriss Déby avait souligné dans son discours l'importance de l'unité nationale et de la réconciliation en annonçant des grâces présidentielles. Et ce matin, donc, succès Masra et le collectif GCAP ont donc bénéficié de ces premières grâces.
1: Merci Sidi Yansané.
2: Et cette grâce présidentielle peut-elle ouvrir la voie à un retour de succès Masra sur la scène politique tchadienne? Eh bien, on en parle avec l'invité d'Afrique Midi, Remadji Wanati. Il est chercheur à l'ISS, l'Institut d'études et de sécurité. Ça sera dans une vingtaine de minutes.
1: Le ministère français des Affaires étrangères a exprimé ce vendredi sa très grande satisfaction après l'annonce hier de la libération d'un agent de renseignement français par Bamako. Il avait été arrêté il y a un an et condamné à 20 ans de réclusion criminelle pour atteinte à la sûreté de l'État. Le président de la transition, le général Assimi Goïta, a décidé de le gracier. Quelles ont été les coulisses de cette libération? Élément de réponse avec Serge Daniel.
3: Avant même le début du procès de l'agent français qui s'est tenu en juin dernier à Bamako, les négociations pour sa libération avaient déjà commencé. D'après nos informations, discrètement, le Maroc a joué un rôle décisif pour un dénouement heureux. « Faites-le pour sa majesté, au nom de nos relations », aurait déclaré un interlocuteur de Rabat au Malien. À Bamako, une source proche du dossier confie « De notre côté, nous avons insisté sur une chose, l'espion doit être jugé d'abord et le reste suivra ». Fin de citation. Dans la perspective d'une grâce, dans le groupe des accusés, l'agent français sera le seul à être jugé pour la supposée tentative de déstabilisation. Ses co-accusés maliens, dont 2 généraux, croupissent d'ailleurs toujours en prison. Dès le jugement prononcé, dans le cadre des négociations, il a été demandé à l'avocat du français de ne pas faire appel à la décision de justice. Mais impatiente sur ce dossier, la France a très récemment menacé de fermer l'école française Liberté de Bamako en représailles, selon une source. Les négociations se sont accélérées, la grâce est intervenue. Question, qu'a obtenu la junte malienne en retour? Beaucoup de choses, confie une source locale, qui n'a pas voulu détailler. Serge Daniel, Dakar, RFI.
1: Et d'après nos informations, l'agent français a pu regagner Paris. On reste au Sahel avec cette libération au Niger d'un pilote missionnaire américain détenu depuis 9 mois. Il avait été enlevé en octobre dernier à Niamey où il travaillait pour l'organisation évangélique CIM International. Bonjour Diaroga Aziz Baldé.
4: Bonjour Fanny.
1: Que sait-on des circonstances de cette libération et de son état de santé?
4: Kevin Rideout est en bonne santé et pris en charge par des responsables américains, s'y réjouit CIM International. Ce pilote américain de 50 ans travaillait depuis 19 ans pour cette organisation évangélique présente dans plus de 70 pays. Kevin Rideout a été enlevé en octobre 2025 devant son domicile à Niamey. L'otage a un temps été considéré comme détenu au Mali par la branche sahélienne de l'État islamique, mais selon un haut responsable américain cité par le New York Times, le groupe qui le détenait à la fin de sa captivité n'a pas été clairement identifié. Le missionnaire aurait notamment pu être déplacé. Depuis son enlèvement, Washington a placé le Niger au niveau d'alerte maximale pour les voyageurs. Ne vous rendez au Niger sous aucun prétexte, indique le département d'État américain, en raison des risques de terrorisme et d'enlèvement. En 2020, Philippe Walton, un autre missionnaire américain, avait été capturé à Massalata, au Niger, près de la frontière nigériane, il a été libéré depuis quelques jours plus tard lors d'une opération des forces spéciales américaines dans le nord du Nigeria.
1: Merci Diaroga Aziz Baldé.
2: En République démocratique du Congo, la proposition de loi fixant les conditions d'organisation du référendum va retourner devant les députés.
1: Un texte particulièrement sensible, une partie de l'opposition redoute qu'il ne serve à ouvrir la voie à un changement de constitution. Félix Tshisekedi a demandé au Parlement une nouvelle délibération après l'arrêt de la Cour constitutionnelle qui avait déclaré, elle, le texte conforme à la Constitution mais avait formulé des réserves. Bonjour Patient Ligaudy.
5: Bonjour Fanny.
1: Cette décision, elle intervient alors que nous sommes à la veille du 15 août, échéance fixée par la coalition d'opposition C64 pour convoquer le dialogue national inclusif. Comment l'analyser donc et que va-t-il se passer maintenant?
5: Et oui, ce qui va se passer maintenant, c'est donc une deuxième lecture du texte par le Parlement. On rappelle que les réserves de la Cour constitutionnelle concernent 13 articles et elles portent notamment sur les sujets qui peuvent être soumis à référendum, mais aussi sur la composition d'une éventuelle assemblée constituante, c'est-à-dire l'organe qui serait chargé d'élaborer une nouvelle constitution. Mais ça, c'est la technique. Politiquement, la décision compte aussi parce qu'elle intervient dans une séquence de décrispation amorcée depuis la rencontre entre Félix Tshisekedi et les responsables religieux le 17 juillet. Et depuis, le principe d'un dialogue entre Congolais a été accepté par Félix Tshisekedi. Certains opposants ont récupéré leur passeport et les discussions avec les églises se poursuivent. Et maintenant, le texte référendaire, l'une des lignes rouges de l'opposition, retourne au Parlement. Et côté réaction, l'opposant Jean-Marc Kabound réclame toujours son abandon. Prince Epengue, porte-parole de la Mouka et cofondateur de la coalition d'opposition C64, parle, lui, je cite, d'un petit pas dans la bonne direction, allant dans le sens de l'apaisement. Fin de citation. Et dans cette séquence, il faut également retenir quelque chose d'important, le calendrier. Le calendrier, on rappelle que le 15 août, c'est l'échéance que la C64 s'était donnée après avoir reporté sa marche du 22 juillet. On rappelle aussi que la coalition réclame notamment la tenue d'un dialogue politique et le rejet de tout changement de constitution. Et elle doit désormais évaluer les gestes posés et décider de la suite de sa mobilisation. Et Fanny, on rappelle que Prince Epengue annonce qu'une évaluation serait faite pour, selon ses mots, fixer le peuple.
1: Merci, patient Ligodi. Et en bref, toujours en RDC, une nouvelle province touchée par l'épidémie d'Ebola, le Bawélé, à la frontière avec la République centrafricaine. Une personne est décédée de la maladie. Elle était en provenance de la province voisine du Haut-Wélé. Annonce faite par le directeur général de l'Africa CDC, Jean Kaseya, portant à 6 le nombre de provinces touchées par l'épidémie d'Ebola en RDC. RFI, il est 13h38 à Rabat. Il y a deux semaines tout juste, plus de 70 000 personnes, des jeunes Marocains essentiellement, franchissaient illégalement la frontière entre le Maroc et l'enclave espagnole de Ceuta. Les images ont fait le tour des médias et ont relancé le débat sur la crise migratoire. Ce drame a aussi marqué psychologiquement les habitants vivant à la frontière, à Fnidek par exemple. C'est là que vous vous trouvez, François Hume Ferkataji. François, quelle est la situation sur place? Est-ce que la vie quotidienne a repris?
6: Alors oui, Fnidek est très calme. Les vacanciers commencent doucement à aller à la plage, mais on n'observe aucun mouvement de population particulier. Il faut dire que le dispositif policier est impressionnant. Il y a des contrôles de véhicules à chaque carrefour, des policiers dans les rues, dans les cafés. Les forces de sécurité ont même loué des véhicules de tourisme pour l'occasion, dans lesquels des hommes en uniforme sont postés. Le long des plages, des hommes tenant des talkie-walkie patrouillent. Et ce quadrillage ne concerne pas seulement Fnidek, mais toute la région de la ville frontière. Des milliers de policiers sont déployés, notamment dans les hauteurs de la ville, autour du mont Balimazala, lieu de passage des candidats au départ. Alors hier, à quelques dizaines de kilomètres de Fnidek, on pouvait observer quelques petits groupes de jeunes se déplaçant au bord de la route. On peut parier qu'ils seront très certainement stoppés bien avant le poste frontière de Tararal qui mène à Ceuta. Le ministère de l'Intérieur marocain a prévenu qu'il n'hésiterait pas à procéder à des arrestations. Souvenons-nous aussi que l'Espagne a installé une barrière maritime flottante de 500 mètres au niveau de la frontière. Avec une telle préparation des forces de l'ordre, peu de chance donc que les mystérieux appels à franchir en masse la frontière demain puissent aboutir. Rappelons qu'il est toujours très difficile à ce stade de savoir quels individus, entités ou organisations sont à l'origine de ces messages, pour la plupart accompagnés de fausses informations qui pullulent sur la toile.
1: Merci François Hume Ferkataji en direct de Fnidek à la frontière avec l'enclave de Ceuta. Et vous le disiez, ces nombreux appels pour traverser la frontière ont circulé depuis des jours sur les réseaux sociaux. Le Maroc et l'Espagne ont pris l'affaire très au sérieux. Grégory Genevrier, bonjour.
7: Bonjour Fanny.
1: Avec Sofiane Amazian du service Afrique de RFI, vous avez enquêté sur cet appel du 15 août, c'est ainsi qu'on l'appelle. Un mouvement, une nouvelle fois, marqué par la désinformation, Grégory, et amplifié par des faux comptes.
7: Oui, déjà, il y a ce choix de cette date du 15 août qui ne doit rien au hasard. Une rumeur mensongère affirme que la frontière espagnole sera exceptionnellement ouverte puisque c'est un jour férié dans tout le pays. C'est le moment ou jamais, commentent certains internautes dans des publications vues plusieurs millions de fois.
1: Sauf que tout est faux.
7: Absolument tout. La frontière ne sera pas ouverte ni côté marocain ni côté espagnol. Face à la montée en puissance de cette rumeur, les autorités des deux pays ont au contraire annoncé le renforcement de leurs dispositifs sécuritaires sur place. Dans un message publié sur Instagram, la Guardia Civile, la police militaire espagnole insiste, je cite, « La frontière ne s'ouvrira pas, de nouvelles barrières ont été installées, ne vous laissez pas tromper ». Rappelons que ce n'est pas la première fois que ce type de rumeur circule sur les réseaux et les messageries instantanées.
1: Sur le fond, Grégory, que sait-on de la circulation de cet appel du 15 août sur les réseaux sociaux ?
7: Eh bien, grâce à l'analyse des schémas de diffusion, nous avons documenté plusieurs comportements factices, inauthentiques. Sur Instagram, les faux comptes actifs autour du 15 août se comptent par dizaines. Photos de profil et biographies impersonnelles, dates de création récentes, légendes automatisées. Tous ces indicateurs montrent que ces profils ont été créés spécifiquement pour rendre viral l'appel à la traversée. La visibilité soudaine de certaines vidéos, 2 voire 3 millions de vues contre une centaine d'habitude, laisse aussi penser que des vues ont été achetées.
1: Une technique de manipulation déjà largement documentée.
7: Oui, on appelle ça l'astroturfing, autrement dit la création ou l'amplification de toute pièce d'un mouvement citoyen en ayant recours à des techniques d'amplification artificielle ou plusieurs acteurs.
1: Grégory, avez-vous trouvé un moyen de mesurer la popularité réelle de cet appel à la traversée ?
7: Oui, pour ça nous avons infiltré des groupes WhatsApp poussés dans certaines publications. Le plus important cumule près de 800 membres, des profils dont on ne peut vérifier l'authenticité. Une audience conséquente mais en décalage avec les millions de vues cumulées par ces appels. Ceux que nous avons contactés assurent aussi qu'ils ne traverseront pas la frontière ce samedi 15 août. Mais soyons clairs, démontrer que cet appel à la traversée a été manipulé ne permet pas de savoir ce qu'il se passera réellement demain à proximité de Ceuta et Melilla.
1: Merci beaucoup Grégory Genevrier. Cette enquête que vous avez menée avec Stéphane Amazian est à retrouver en intégralité sur notre site internet www.rfi.fr. En bref, dans l'actualité en Zambie, le dépouillement des élections présidentielles et parlementaires qui se sont tenus hier et suspendus pour au moins 24 heures en raison de violence, a annoncé la commission électorale ce vendredi. Un peu plus tôt, le principal opposant, Brian Mundubile, a revendiqué la victoire dès le premier tour, tandis que le président sortant et candidat à sa succession, Hagende Ichilema, a réagi en appelant les Zambiens à rester patients. La guerre au Soudan et plusieurs fronts qui s'embrasent du Darfour au Kordofan en passant par Khartoum. Plusieurs attaques de drones ont été lancées par les paramilitaires des forces de soutien rapide. Ouda Ibrahim, bonjour.
8: Bonjour Fanny.
1: Les FSR veulent reprendre des villes et villages stratégiques perdus le mois dernier. Mais c'est dans l'état du Nil bleu à la frontière avec l'Éthiopie qu'ils réalisent des avancées.
8: Effectivement, 2 jours après s'être emparé de Geysan, dans l'état du Nil bleu, au sud du Soudan, près de la frontière éthiopienne, les paramilitaires soudanais ont annoncé hier avoir pris une autre ville stratégique, Kurmuk, que l'armée avait récemment reprise. Des affrontements ont eu lieu avec d'un côté l'armée et les mouvements

0: l'immobilier, de l'autre, les FSR, fortement soutenus par le MPLSN, faction Abdelaziz Al-Halou. Ces combattants ont publié des vidéos et des photos de l'intérieur de la ville pour confirmer leur contrôle. Il y a également eu un communiqué officiel des FSR qui indique avoir saisi une grande quantité d'armes et de munitions, des véhicules militaires et des chars revenant à l'armée. L'armée soudanaise n'a pas communiqué sur ce revers, mais les autorités locales ont déclaré avoir été la cible d'attaques intenses de drones stratégiques et kamikazes au cours des 3 derniers jours, ainsi que de tirs d'artillerie. Parallèlement au Kordofan du Nord, l'armée a fait échouer une attaque des FSR qui ont essayé de saisir Jabra al-Sheikh, Bara et d'autres localités récemment passées aux mains de l'armée. L'objectif était d'atteindre l'axe routier stratégique reliant Umm Durman à Al-Ubayyid.
1: Ouda Ibrahim, merci.
2: Une saisie massive de fentanyl au Mozambique.
1: Près d'une tonne et demie retrouvée à l'aéroport de Maputo, dissimulée entre des flacons de cosmétiques en provenance du Brésil. Le fentanyl est un opioïde dont les propriétés sont au moins 80 fois plus puissantes que celles de la morphine. C'est la seconde saisie en peu de temps dans le pays. En juin dernier, une autre cargaison de fentanyl avait été interceptée, toujours à l'aéroport de Maputo. Eva Massi, bonjour.
3: Bonjour Fanny.
1: Cela pose question quant au rôle du Mozambique dans les nouvelles routes du trafic de drogue de synthèse.
3: Oui, on parle de plus d'une tonne de fentanyl répartie en 207 flacons de produits cosmétiques brésiliens. La marchandise est partie de Campinas, dans l'état de São Paulo, au Brésil, et a fait escale à Luanda, en Angola, avant d'arriver à l'aéroport de Maputo, où un Mozambicain de 31 ans a été arrêté alors qu'il s'apprêtait à récupérer cette marchandise.
1: Au-delà du volume de drogue appréhendée, cette saisie interroge pour deux raisons.
3: Oui Fanny, premièrement elle soulève la question du rôle du Mozambique dans les réseaux internationaux de stupéfiants. En juillet déjà, les autorités mozambicaines avaient saisi 3,7 tonnes de fentanyl dans le même aéroport de Maputo. Et quelques mois avant, en avril, deux ressortissants mexicains étaient arrêtés car soupçonnés d'être liés à un réseau de trafic. Deuxièmement, la consommation des drogues est nettement en hausse dans le pays. Plus de 32 000 personnes ont été prises en charge pour toxicomanie en 2025, soit une hausse de 38% en un an selon les autorités. Et par ailleurs, notons que de l'autre côté de la frontière, en Afrique du Sud, des laboratoires clandestins ont été démantelés. Les enquêteurs se demandent si les saisies de fentanyl à Maputo pourraient révéler l'installation progressive d'une nouvelle route pour les drogues de synthèse.
1: Eva Massi, merci. Radio France Internationale, il est bientôt 12h48 en temps universel, 14h48 à Paris.
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1: Paul Lancin Spinelli pour le rappel de l'actualité internationale.
2: Et Paris appelle Israël à arrêter et juger les colons assiégeant le village de Kousra en Cisjordanie occupée. Le village palestinien du nord de ce territoire est assiégé par les colons israéliens. Depuis dimanche dernier, l'acheminement de nourriture a été coupé. L'armée israélienne a finalement été déployée hier sans parvenir pour l'instant à déloger les assaillants. Le ministère de la Défense de la Lettonie a confirmé que des avions de chasse de l'OTAN avaient abattu un drone dans l'espace aérien de l'est du pays ce matin. En juin déjà, des rafales français de l'OTAN stationnés dans les pays baltes avaient également abattu un drone dans le pays. Les États baltes frontaliers ou proches de la Russie enregistrent un nombre croissant d'intrusions et de chutes de drones. Au Tchad, l'ancien Premier ministre et président du principal parti d'opposition, les Transformateurs, Succès Masra, vient d'obtenir une grâce présidentielle. Il avait été condamné à 20 ans de prison pour diffusion de messages à caractère haineux et xénophobe et complicité de meurtre. Il devrait sortir de prison dans les prochaines heures, mais cette grâce présidentielle pourrait compromettre son éventuel retour sur la scène politique. On en parle avec Remadji Wanati, chercheur à l'ISS, l'Institut d'études et de sécurité. Il est votre invité, Fanny Noireau-Cabré.
1: Remadji Wanati, bonjour.
5: Bonjour.
1: Qu'est-ce que la justice reprochait précisément à Succès Masra ?
5: Alors, sur le plan judiciaire, il était reproché à Masra, qui avait été condamné à 20 ans de prison, une incitation à la haine et une complicité de meurtre. Et ceci donc après des violences intercommunautaires survenues à Mandakao dans le sud du pays. Et il était accusé sur la base d'un message audio de cette incitation et de complicité au meurtre. Mais sur le plan politique et dans l'opinion de manière générale, notamment auprès de ses militants et des acteurs, de certains médias, de la société civile. Ce procès était plutôt vu comme un dossier un peu opportuniste, utilisé par le pouvoir pour écarter un de ses adversaires politiques, donc les plus en vue. Et lorsque plus tard les membres du GCAP ont aussi été condamnés, ceci semblait rejoindre en fait une dynamique générale de mise sous silence de ceux qui étaient encore dans une sorte de position assez radicale contre le régime en place.
1: La condamnation de Succès Masra avait été confirmée en mai dernier par la Cour suprême qui avait rejeté son pourvoi en cassation. Comment on peut donc expliquer cette grâce 3 mois plus tard ?
5: Cette grâce peut s'expliquer en fait de plusieurs manières. Mais en général, il faut l'inscrire dans une sorte d'ingénierie politique. C'est rodé dans le contexte tchadien en 3 séquences. C'est-à-dire d'abord condamner lourdement un opposant pour l'affaiblir, ensuite le gracier dans une démarche donc de pacification qui fait apparaître l'Orient plus sympathique, mais la Grèce garde l'opposant sous une sorte de contrôle juridique. Donc toujours une marche, si vous voulez, gagnante pour le régime en place. Maintenant, les éléments de temporalité, c'est que justement l'annonce a été faite dans le discours de l'indépendance et le décret signé quelques jours après. Donc cette temporalité est importante parce que c'est un jour spécial qui marque dans la plupart des discours donc des occasions de réunification, etc. Mais au-delà, je pense qu'il y a aussi une sorte d'impératif de légitimité. Le Tchad était dans un contexte où le débat politique justement était à l'arrêt parce que plus aucun opposant était en vue pour discuter avec le régime en place. Mais au-delà de cela, pour paraître légitime et paraître fréquentable auprès de ses partenaires au niveau international, il fallait aussi pour le président à un moment faire cette grâce qui permet de remettre en jeu ce que on appellerait le débat politique ou encore le jeu démocratique dans le pays.
1: Remadji Wanati, Succès Masra a affirmé il y a quelques mois qu'il ne souhaitait pas de grâce présidentielle, mais plutôt une amnistie. Pourquoi ?
5: La différence, elle est fondamentale entre une grâce et une amnistie, parce que d'un côté, la grâce efface la peine, pendant que l'amnistie efface l'infraction. Et c'est une différence importante parce que justement, avec une amnistie, il y a possibilité donc pour Succès Masra, en tant qu'opposant visant le pouvoir suprême dans le pays, de participer aux élections. Mais avec une grâce, justement, il y a simplement qu'il est physiquement libre. Mais son avenir politique reste en fait sous une sorte d'épée de Damoclès. Donc il y a en jeu l'innocence versus clémence. Actuellement, c'est une clémence. C'est une clémence, mais une clémence qui ne blanchit pas, n'est-ce pas ? Et c'est aussi une clémence qui, dans une certaine mesure, permet à Masra de reprendre la tête de son parti, mais avec quel levier politique exact ? Parce que, étant simplement sous grâce, une grâce peut être révoquée, elle peut aussi être utilisée comme un moyen de chantage politique, en fait, si l'opposant reprend une posture trop critique. Donc, l'amnistie aurait été ce qui l'aurait blanchi, lui redonner un casier judiciaire vierge et lui permettre en fait de reprendre sa carrière politique.
1: Et alors justement, quelles sont les conséquences pour son avenir politique et notamment avec son parti Les Transformateurs ?
5: Si la situation n'évolue pas plus loin, sa participation donc aux échéances à venir pourrait être compromise. Mais de toute façon, cette libération est vitale en fait pour le parti car sans son chef, que tout le monde sait très charismatique, le parti était réduit à une sorte de posture d'autodéfense ou encore de survie institutionnelle. Donc, cette sortie de prison va remettre dans une certaine mesure la machine en marche. Hein, il faut admettre que c'est un parti qui sort aussi relativement essoufflé de cette longue absence, du départ de certains de ses membres et de la pression policière en fait qui a été maintenue. Donc, actuellement, Masra va devoir remobiliser sa base tout en gérant un état-major tout aussi éprouvé. Et dans cette situation, les transformateurs vont devoir choisir soit à nouveau de faire un pacte avec le gouvernement pour arrondir les angles et continuer la discussion en vue d'une amnistie éventuelle, ou maintenir une position forte comme à l'accoutumée, mais avec un risque très clair aussi d'une éventuelle nouvelle répression politique ou judiciaire.
1: Merci Remadji Wanati. Vous êtes chercheur à l'ISS, l'Institut d'études et de sécurité. Cet entretien est à retrouver sur notre site internet rfi.fr et notre application RFI Pure Radio, onglet Invité Afrique Midi. Il y a 66 ans se tenait un événement considéré comme fondateur pour la pensée féministe panafricaine. Août 1960, à Ibadan, au Nigeria, 55 déléguées femmes issues de 8 pays se réunissent pour un congrès intitulé « La femme africaine trace son avenir ». Objectif, penser la décolonisation au féminin. De ces 12 jours de débat, il reste malheureusement que peu d'archives. Récit de cet épisode méconnu avec notre correspondante à Lagos, Harmonie Pondignaga.
6: Elles étaient ghanéennes, maliennes, sénégalaises ou guinéennes, des femmes de ménage, des commerçantes, des politiques ou encore des sages-femmes, réunies dans le but de réfléchir communément à leur place dans leur pays nouvellement indépendant, mais aussi à l'échelle du continent. L'historienne Sarah Panatta s'est penchée sur les rares traces qui existent de cette conférence d'Ibadan et nous présente les problématiques évoquées.
7: On parle plutôt des questions qui ne sont pas liées à la politique formelle. On a des questions comme la place des femmes dans la famille, les droits reproductifs, les rôles sociaux en fait, des femmes à dans les nations indépendantes, mais aussi par exemple donc, comment continuer le dialogue, comment se penser en tant qu'Africaine, entre guillemets, et donc sortir aussi un peu des spécificités nationales portées par la colonisation.
6: Les débats portés sur la conciliation d'une vie moderne tout en préservant la société traditionnelle africaine et sur la façon dont la liberté de travailler ou d'entreprendre peuvent améliorer leur statut de citoyenne. Au Nigeria, depuis les années 1940, ces luttes passent souvent par des associations féminines fondées sur des critères religieux ou économiques. C'est l'une d'entre elles, la Women's Improvement Society of Nigeria, qui sera à l'initiative de la conférence d'Ibadan. Sa présidente de l'époque, Felicia Adetowun Ogun Seye, aujourd'hui âgée de 99 ans, se remémore ses combats.
8: Avant l'indépendance, on n'était pas traité de manière égale. On était toujours relégué au second plan. On n'était pas aux avant-postes. Notre préoccupation, c'était l'égalité salariale pour un travail égal. Pour faire le même travail, à l'époque, j'étais payé le tiers de moins qu'un homme. On a combattu ça et on a gagné.
6: Les femmes se considéraient désormais prêtes à assumer de nouveaux rôles politiques au-delà de leur foyer, comme l'expliquait la représentante du Togo.
9: Maintenant que l'indépendance est acquise, les Africaines devraient faire face à de nouvelles tâches pour l'édification de la nation. Le rang de la femme est, dans leur société, la pierre angulaire. L'avancement se basera sur le progrès que fera la femme.
6: Les logiques nationales ont vite pris le pas sur les discours unitaires, mais des alliances féminines subsistent cette fois, fondées sur des affinités politiques. Harmonie Pondignaga, Lagos, RFI.
1: Et c'est depuis Ibadan que se referme cette édition d'Afrique Midi, préparée et réalisée avec Pierre Vallée et Miguel Goncalves. Laurent Corot était à la rédaction en chef. Merci à eux. Merci à vous de l'avoir suivi, mais restez bien avec nous. RFI Midi, ça continue avec vous, Paul Lancin-Spinelli.
2: Merci beaucoup, Fanny Noireau-Cabré, et à très vite à l'antenne de Radio France Internationale. Vous restez bien à l'écoute de la Radio du Monde dans 2 minutes, selon votre zone d'écoute, le rendez-vous d'Haïti et des Amériques, ou bien 30 minutes d'informations en full full day ou en portugais. A tout de suite.
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2: Messieurs et dames, bonjour et bienvenue à l'écoute de ce nouveau numéro du bulletin humanitaire à Habari za mahali. Dans plusieurs zones du Nord Kivu, les populations vulnérables font face à des besoins importants en matière de santé. Déplacés des guerres, familles retournées et personnes touchées par le paludisme rencontrent encore des difficultés pour accéder aux soins. Des initiatives sont toutefois mises en place par certains acteurs humanitaires pour rapprocher les services de santé des communautés. Nous vous ferons les détails tout à l'heure dans cette édition vous présentée par Nick Mukobeloa. Accrochez-vous.
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2: Commençons à Butembo. Face aux besoins médicaux croissants des déplacés des guerres dans la région, l'ONG Étoile du Sud déploie sa clinique mobile sur le site de Makangala en ville de Butembo pour répondre tant soit peu à cette urgence. Axée sur la santé maternelle et infantile, soins de santé sexuelle et reproductive, ces services apportent un soulagement vital aux familles nécessiteuses malgré de nombreux défis logistiques encore identifiables. Depuis Butembo, Providence Bureau nous fait les détails.
5: Ces rapprochements de soins soulagent les déplacés contraints de mener une vie difficile en raison de leur situation de vulnérabilité. Cependant, leur intervention reste limitée par manque de moyens, fait savoir Kizito Kinyere, chargé des opérations au sein de l'organisation Étoile du Sud.
6: Nous avons pensé rapprocher les soins à cette population déplacée qui a tout abandonné. Il s'agit ici d'amener le soin, mais aussi de renforcer par l'éducation sanitaire pour prévenir contre les maladies récurrentes. Et donc la clinique mobile, nous allons avec des professionnels de santé, avec des médicaments, des matériels de laboratoire. Nous essayons de faire tout ça à la hauteur de nos moyens. Et alors ici, les soins que nous proposons aux déplacés, c'est surtout le soin qui sont liés à la santé de la mère et de l'enfant, mais aussi de la jeune fille, l'éducation sexuelle et reproductive.
5: Les bénéficiaires reconnaissent l'impact positif de ces soins qui ont répondu aux besoins réel de leur famille. Parmi elles, Kavuo Denise et Kaham Bumba Kulirahi Joyce, toutes deux mères de famille.
7: C'était un besoin urgent parce que j'ai amené cet enfant dont la majorité souffrait de la gale. Ils nous ont donné des tubes, des pommades à appliquer et des comprimés pour soigner les vers intestinaux. Les enfants ont fait des examens et grâce aux soins, ils ont recouvré la santé et l'appétit. C'est sûr, beaucoup aidé mes enfants qui souffraient des vers intestinaux et avaient des déjà perdu l'appétit, mais aujourd'hui ils ont récupéré. C'était une très grande préoccupation, mais je ne pouvais pas venir les faire soigner par manque de moyens.
5: De son côté, Katungu Kiviamunda Esther, qui encadre ses déplacés, salue l'initiative de l'ONG Étoile du Sud. Cependant, elle plaide pour le renforcement du suivi médical de ces personnes vulnérables qui expriment encore de nombreuses plaintes sur les plans sanitaires.
8: Du point de vue sanitaire, ces interventions doivent être régulières parce qu'on peut prendre des médicaments aujourd'hui et tomber de nouveaux malades quelques jours plus tard. Les examens des frais se font au moins chaque mois, surtout que la majorité des déplacés viennent de régions chaudes et ont des malaises à tout moment. Nous sollicitons l'ONG Étoile du Sud pour qu'elle renforce son évaluation et qu'elle revienne régulièrement faire des contrôles afin de s'assurer de leur bonne condition.
5: Notons qu'au-delà de la prise en charge sanitaire, c'est déplacé aux besoins d'une assistance alimentaire et d'un accompagnement pour trouver des logements adéquats. Butembo, Providence Biruo pour Habari za mahali.
2: Rendons-nous dans la localité de Masambo, située en groupement de Basongora dans les territoires du Béni. Le paludisme demeure l'une des maladies les plus fréquemment rencontrées dans la communauté. Dans cette aire de santé relevant de la zone de santé de Mutuanga, les professionnels de santé font régulièrement face à des cas parfois sévères. Le recours tardif aux soins, l'automédication et certaines difficultés socio-économiques compliquent davantage la prise en charge des patients frappés de vulnérabilité. Barak Baumaoué nous fait le point.
9: Dans l'aire de santé Masambo, le paludisme figure parmi les principales pathologies régulièrement prises à charge. La fréquence des cas enregistrés constitue une préoccupation. Kampa Lewanza, infirmier titulaire de l'aire de santé, témoigne de la situation observée au quotidien. À Masambo, le paludisme demeure une pathologie fortement répandue et constitue une préoccupation majeure. Depuis mon arrivée dans cette aire de santé, j'ai personnellement constaté que plusieurs patients réussis présentaient des formes particulièrement sévères de paludisme.

0: L'Africa s'est levée de ces cas de mères préoccupantes. Ces spécialistes de la santé humaine citent le recours à une eau impropre ainsi que le manque de moustiquaires comme facteurs qui limitent la protection des ménages contre les piqûres des moustiques et favorisent la persistance du paludisme. À cela s'ajoutent les retards dans les recours aux soins. Certains malades tentent d'abord de se traiter à domicile avant de se rendre dans une structure sanitaire. Pour le docteur Mumbere Bahati Justin, médecin de l'heure de santé Massambo, les retards dans la prise en charge des cas de paludisme peuvent notamment entraîner des complications, dont l'anémie.
1: Une anémie qui est mal tolérée, que ça provient surtout du paludisme mal soigné. La majorité de nos malades ou de nos patients viennent toujours en retard car ils commencent par des médicaments traditionnels, ils s'automédiquent à des pharmacies. Ça nous pose problème par rapport à la prise en charge.
0: Pour certaines familles vulnérables, les difficultés financières constituent également un obstacle à l'accès rapide aux soins. Faute de moyens suffisants, certains patients peuvent être contraints d'attendre avant de se faire consulter. Face à cette situation, les médecins Mumbere Bahati Justin encouragent la population à ne pas banaliser les premiers signes de la maladie. Ils recommandent de se rendre rapidement dans une structure sanitaire et d'éviter l'automédication.
1: Le paludisme, il faut d'abord dormir sous moustiquaire imprégné d'insecticides à longue durée de vie. Il faut aussi venir à temps, se faire soigner et voire même passer au labo juste pour connaître son état de santé.
0: Les médicaments nécessaires à la prise en charge du paludisme sont disponibles dans cette partie de la zone de santé de Mutuanka, ont indiqué les responsables. Cette disponibilité avait notamment été renforcée grâce à l'appui des organisations non gouvernementales qui intervenaient auparavant. Mais actuellement, aucun partenariat avec les ONG n'est à court. Baraka Bormao et de Kassindi pour Abariza Mahali.
2: Dernier regard au CID du territoire de Lubero dans la zone de santé des Kaina. La gratuité des soins au centre de santé de référence des Boitingué soulage les ménages retournés et les personnes vulnérables. Depuis le 21 juillet, plusieurs patients bénéficient d'une prise en charge entièrement gratuite grâce à un programme appuyé par la Croix-Rouge. Qui sont ces bénéficiaires et quel impact cette gratuité a-t-elle sur leur quotidien? Et c'est pour combien de temps? Les précisions avec Origène Moussoubao depuis Kirumba.
3: À Boitingué, les bénéficiaires n'ont pas besoin de leur discours pour témoigner de cette gratuité. Cette jeune fille qui a subi l'intervention chirurgicale à son bras droit, elle vivait avec une grosseur depuis plus de 10 ans. Aujourd'hui, elle quitte les centres de santé sans avoir payé un seul franc pour sa prise en charge.
4: J'avais une grosseur depuis 2 ans. J'ai été opérée grâce à cette aide. Je suis guérie sans avoir rien payé. C'est l'argent qui me manquait.
3: Son témoignage rejoint celui de nombreux patients qui, faute de moyens, renonçaient auparavant aux soins. Une autre bénéficiaire, jeune maman, parle de véritables soulagements après sa sortie avec son bébé qu'elle a mis au monde.
4: Je viens d'être libérée avec mon bébé, je rentre chez moi. La Croix-Rouge est vraiment un parent. D'autres ont été libérés avant moi, sans même payer 100 francs. Merci. Croix-Rouge.
3: Quels sont les services concernés par cette gratuité? Les médecins, chef du centre de santé de référence de Boitingué, docteur Nzansou Moïsa Samuel, s'exprime.
5: Presque la quasi-totalité, c'est gratuit. Prenons les soins de santé primaire, mais aussi les soins de santé secondaire. Donc, il inclut les consultations externes, l'hospitalisation, les accouchements, mais aussi les chirurgies mineures. À part les chirurgies mineures, il peut y avoir les chirurgies majeures qui sont un peu compliquées. Le partenaire a dit qu'il ne saura pas supporter ça. Si la transfusion sanguine, quelques examens de laboratoire qui nécessitent des réactifs et des nerfs, il peut y avoir les chirurgies majeures qui sont un peu compliquées. Le partenaire a dit qu'il ne saura pas supporter ça. Si la transfusion sanguine, quelques examens de laboratoire qui nécessitent des réactifs et des
3: bons soins et un appui crucial pour les ménages retournés dans la partie sud du territoire de Lubero. Ces programmes financés par la Croix-Rouge couvrent une période de 2 mois du 21 juillet au 21 septembre 2026. Kirumba, Origène Moussoubao, Habari za Mahali.
2: Mm-hmm. Nous sommes à la fin de ce bulletin d'information humanitaire à Bariza Mali. Merci de votre attention. Merci aussi à l'équipe rédactionnelle. Vous pouvez suivre ces informations ainsi que d'autres de la région en consultant notre site web le www.abarizamali.org. Nick Mukobelo était à la présentation. Au revoir et portez-vous bien.
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18: Mesdames, mesdemoiselles et messieurs, bonsoir. Merci d'écouter RTVH, leur auto-journal, les titres. L'évêque du diocèse de Butembo, Beni, annonce des mesures restrictives dans les églises catholiques. Cette situation fait suite à la flambée de cas de la maladie à virus Ebola, signalée dans la province du Nord Kivu.
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18: Affilié à la Confédération démocratique du travail CDT, les enseignants menacent de boycotter encore la rentrée scolaire 2026-2027 dans la province éducationnelle Nord Kivu 2. C'est ce qui ressort de leur assemblée évaluative tenue ce vendredi 14 août à Butembo.
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18: Et puis, un cas d'incursion nocturne a été signalé dans un ménage en cellule Tchekwangwa au quartier Congo-Yasika. La nouvelle société civile qui déplore ces nouveaux cas indique que seuls les enfants étaient présents à l'absence de leurs parents.
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18: Voilà pour le sommaire. La technique est assurée par Fabrice Mihimbi. Bienvenue dans les détails.
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18: Bonsoir mesdames, mesdemoiselles et messieurs fidèles auditeurs de RTVH. Le journal est présenté par Elias Kassessou et voici l'intégralité. Les activités de sensibilisation s'intensifient alors que la ville de Butembo fait face à l'épidémie de la maladie à virus Ebola. Les centres de santé se retrouvent en première ligne dans la lutte. C'est le cas du centre de santé de Makangala situé dans la commune de Boulenguer. Cependant, de nombreux défis restent à relever pour rassurer une réponse efficace, notamment le manque de matériel de protection, déplore une infirmière titulaire. Kabira Katimba Solange explique que cette pénurie retarde la prise en charge des patients qui se présentent au centre. Face à cette situation, elle sollicite une dotation urgente des structures sanitaires et en équipement adéquat pour garantir une meilleure prise en charge. Ces propos ont été recueillis par Providence Birouo.
0: Nous sommes en train de faire des mouvements en sensibilisant la communauté par rapport aux mesures préventives. De notre part, il y a encore des défis. Nous n'avons pas d'équipement de protection, même les matériels nécessaires comme les chlores pour la décontamination. Les gels même, on n'en a pas. Les kits de protection n'est pas là. Mais de notre part, on est quand même en train de sensibiliser la communauté, de s'orienter vers les structures le plus tôt possible pour une prise en charge adéquate et précoce. Il y a le moment où les malades peuvent se présenter avec des vomissements. On traîne à résonner sur l'épi qu'on devrait porter, mais l'épi n'est pas là. On est là seulement avec sa tenue chirurgicale. À ce moment, les malades voient comme si on ne s'est pas inquiété de lui. Actuellement, la communauté quand même a compris que la maladie là, puisque y a cas de décès communautaire, commence à nous appeler pour certaines interventions. Je recommanderais à notre hiérarchie de nous doter l'équipement de protection nécessaire.
18: Et puis cette nouvelle, la RDC et l'Ouganda unissent leurs forces contre les épidémies. Un système de surveillance sanitaire transfrontalière a été lancé hier jeudi à Mbarara avec un accent particulier sur le paysage des grands Virunga. Porté côté congolais par Prisca Luanda Kamala, représentante du gouverneur militaire du Nord Kivu, cette initiative vise à harmoniser la collecte des données, la riposte rapide face à des menaces sanitaires à l'instar d'Ebola. On écoute Prisca Luanda Kamala au micro de Race Ivoa.
17: C'est un honneur pour moi de prendre la parole au nom de son Excellence, Monsieur le gouverneur de la province du Nord, le général-major Somo Kakule Evariste, dans ces beaux cadres de l'hôtel Las Vegas Garden, Marara, à l'occasion de l'ouverture officielle de la réunion de coordination de la surveillance épidémiologique transfrontalière entre la République démocratique Congo et la République de l'Ouganda. J'adresse mes sincères remerciements à leur Excellence, Monsieur le Président Félix Antoine Tshisekedi Tshilombo et Yoweri Kaguta Museveni, respectivement chefs d'État de la RDC et de l'Ouganda, pour leur leadership visionnaire en matière de gouvernance sanitaire. Notre présence ici à Mbarara, elle est une volonté commune pour faire face aux menaces sanitaires qui ignorent les frontières administratives. La frontière de la RDC et de l'Ouganda n'est pas seulement une ligne administrative, elle est un espace de vie, des échanges commerciaux, des mouvements de population, d'activités de conservation et des relations communautaires. D'où notre pensée doit s'orienter vers la surveillance épidémiologique de nos frontières.
18: Et face à la flambée de cas de la maladie à virus Ebola signalée dans la province du Nord Kivu, l'évêque du diocèse de Butembo Beni annonce des mesures restrictives dans les églises catholiques. Il appelle en même temps les fidèles catholiques, les personnes des bandes volontaires, à redoubler d'efforts pour arrêter la propagation du virus. 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
22: Dans son communiqué pastoral signé le jeudi 13 août, Mgr Sikuli Paluku Melchisedek interpelle la conscience de la population de la partie nord de la province. Sous les dangers que représente Ebola. Pour limiter la propagation du virus, l'évêque du diocèse de Butembo Beni a annoncé des mesures strictes adoptées dans les églises catholiques pendant cette période de l'épidémie. Le prélat a recommandé l'installation des dispositifs de lavage de mains aux différentes portes d'entrée des églises, sanctuaires, chapelles et autres lieux de réunions liturgiques, ainsi que les lavages de mains au savon ou du désinfectant avant d'entrer dans l'église. Mgr Sikuli Paluku suspend jusqu'à nouvel ordre des messes de funérailles avec les corps du défunt à l'église. Cette décision concerne aussi des grandes assemblées dans des sanctuaires diocésains et dans d'autres lieux des rassemblements, mais aussi des sessions des chorales et chœurs, tout comme des réunions. Il a ordonné la remise de la quête ou collecte des offrandes après la communion. Par ailleurs, l'évêque catholique félicite les personnels soignants engagés dans la riposte contre Ebola. Il invite tous les fidèles à lui prêter main forte afin de protéger la santé du peuple et de sauver la vie qui est sacrée.
18: 18h39 à Butembo, mais une heure de moins à l'ouest de la République démocratique du Congo. Les enseignants affiliés à la Confédération démocratique du travail, CTD, en sigle, menacent de boycotter la rentrée scolaire 2026-2027 dans la province Éducation Nord Kivu 2. Ces sécurités sortent de leur assemblée évaluative tenue ce vendredi 14 août en ville de Butembo. Les délégués de la CTD ont tablé sur la mise en œuvre de leurs revendications pour le gouvernement congolais. Ces professionnels de la CRE disent constater avec amertume que le gouvernement congolais n'a répondu à aucune de leurs revendications. Il s'agit notamment du paiement intégral des salaires de toutes les nouvelles unités et des non payés, l'augmentation du salaire des enseignants à hauteur de $500 américains, mais aussi la suppression des zones salariales. La CTD prévient qu'en cas de non-réponse à son desiderata avant le 1er septembre, ses membres ne vont pas reprendre, allais-je dire, le chemin de l'école. Écoutez son porte-parole Jean-Louis Carrero.
1: Les enseignants affiliés à la Confédération démocratique du travail exigent ce qui suit avant la rentrée scolaire 2026-2027. Le paiement sans délai de toutes les nouvelles unités et les non payés. L'augmentation sans condition du salaire des enseignants à la hauteur de $500 ou son équivalent en francs congolais. La suppression des zones salariales. Le virement sans condition des enseignants dans la fonction publique. La retraite honorifique des enseignants en âge avancé. L'installation de la MSP dans les territoires de Beni et de Lubero. Et la prise en charge digne de l'enseignant et de ses dépendants. Les enseignants du Nord Kivu 2 affiliés à la CDT et tous les autres enseignants qui ont longtemps souffert, malgré les loyaux services rendus à la nation, qui pourtant ne veut pas les reconnaître, se réservent le droit de boycotter la rentrée scolaire 2026-2027 au cas où ces revendications ne seront pas prises en compte par le gouvernement congolais.
18: Et le réseau pour le droit humain REDO exprime sa consternation après le meurtre de Kakule Kawigalwanzo, survenu dans la nuit du 13 au 14 août à Mabambi. Nous sommes dans le territoire de Lubero, alors qu'un militaire de FARDC est accusé comme présumé auteur du crime. L'organisation présente plaide pour son arrestation et déférément devant la justice. Son coordonnateur, Moindo Wasibinyo, exige l'ouverture immédiate d'une procédure en flagrance. On l'écoute.
2: Le Redo est consterné du meurtre du jeune Kakule Kawigalwanzo, âgé d'environ 24 ans, tué dans la nuit du 13 au 14 août 2026 au village Mabambi, groupement Mouola, chefferie de Bassoa, à territoire de Lubero. L'auteur serait un militaire des forces armées de la République démocratique du Congo, FARDC. Le Redo présente sa compassion aux amis et membres de la famille de la victime. Appelle les autorités judiciaires militaires d'initier un dossier à flagrance contre l'auteur pour qu'il soit jugé.
18: Et la nouvelle société civile de Butembo déplore un cas d'incursion nocturne dans un ménage en cellule Tchekwangwa au quartier Kongo-Yasika. D'après le vice-président de cette structure, les assaillants non encore identifiés sont arrivés à l'absence des parents. Seuls les enfants étaient présents. Ils ont emporté avec eux de l'argent et des téléphones portables sans être inquiétés. Kassere Kakangiti exige une garantie de sécurité pour la population et c'est bien. Il s'est confié au micro de Kabutia Maliro.
3: Hier jeudi vers 3h40, une nouvelle incursion d'hommes non autrement identifiés était signalée dans la commune Vulamba, quartier Congo Yasika, cellule Kekwangwa, chez Papa Kalungero Marco. Les bandits entraient dans la maison pendant que les enfants de cette maison étaient endormis. Les voleurs ont emporté 500 000 francs plus des téléphones Android. C'est la deuxième fois que les bandits entraient de signaler leur présence dans cette parcelle. La nouvelle société civile et coordination urbaine de Butembo condamne fermement cet acte et appelle les services de sécurité de renforcer la sécurité des personnes et leurs biens. Elle appelle aussi la population à la vigilance et de dénoncer tout cas suspect aux autorités compétentes.
18: Et puis cette nouvelle qui fait froid au dos, multiplicité de cas de viol dans le secteur de Bapéré. La société civile locale hausse le ton. Par la voix de son président Kakule Kaini Samuel, la structure exige l'organisation des audiences foraines pour juger les auteurs et réclame le relèvement des troupes militaires ainsi que la fin de tracasseries infligées à la population. En l'espace de moins de 10 jours, de nouveaux cas de violences sexuelles impliquant des hommes armés ont été enregistrés dans le secteur de Bapéré. Indigné par cette escalade, Kakule Kaini regrette que la population menace de déserter la zone si les autorités militaires ne relèvent pas leurs troupes. Vous l'écouterez dans le grand journal de 19h30. C'est complètement terminé. 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
2: Amis sportifs, ravis de vous savoir tellement nombreux et nombreux à l'écoute de la radio-télévision Victoire Horizon. C'est l'heure de votre rendez-vous de sport. L'Union sportive Sokozaki de Butembo relance ses activités à Kinshasa. À prévision de la nouvelle saison sportive, le club rouge et blanc a établi son cas de base dans la capitale où il a officiellement démarré ses préparatifs sur la pelouse du collège Boboto sous la houlette du technicien Jimmy Boula. L'ambition est de bâtir un groupe solide et compétitif avant de lancer la nouvelle saison. J'ai au téléphone par notre confrère Amis Jackson de la RTNC sous-station de Butembo. Le coach Jimmy Boula est revenu sur la santé de ce groupe, le déroulement des entraînements et ses perspectives d'avenir. Le technicien a souligné que l'effectif n'est pas encore au complet. L'équipe traverse actuellement une phase de détection pour intégrer de nouveaux talents venus d'autres provinces. Vous écoutez Jimmy Boula au téléphone de Amis Jackson.
3: Nous sommes bien arrivés à Kinshasa et là je suis au terrain du collège Boboto. Il y a beaucoup de joueurs qu'on a pris ici à Kinshasa, donc nous sommes en pleine détection. Et je pense que nous allons donner la liste mercredi pour clôturer la détection et commencer les entraînements. Nous avons pris contact avec plusieurs joueurs expérimentés parce que jusqu'à présent, l'équipe a encore la chance de jouer la Ligue 1. Alors, nous devons prendre les joueurs expérimentés, notamment certains joueurs de Butembo. Et ici à Kinshasa, nous sommes en train de nous entraîner à peu près avec 40 joueurs. Parmi les joueurs qui sont ici à Kinshasa, nous allons prendre au moins 12 à 14 joueurs et après, les restes vont venir dans des provinces. Donc nous sommes en train de travailler pour faire vraiment, vraiment une très bonne équipe. En tout cas, ça va marcher. Les dirigeants sont en train de tout mettre en place pour faire une très bonne équipe. Et cette saison, nous pensons que ça sera encore la meilleure.
2: Pour rappel, l'Union sportive Sokozaki sort d'un exercice contrasté après avoir terminé en tête de la Ligue des zones de développement Est Poule B disputée à Butembo. Le club avait raté la montée en première division du championnat national d'Ilico Cash League 1 lors du match de barrage face à l'association sportive Étoile du Congo de Bouta, en va d'être éliminé durant la phase qualificative de la Coupe du Congo disputée à Kindu. Toujours au chapitre des préparatifs de la nouvelle saison, place cette fois au football club Les Aigles du Congo, à l'association sportive Étoile du Congo de Bouta, en va d'être éliminé durant la phase qualificative

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3: 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Il n'est pas éclairé de se faire plus petit que l'on est, simplement pour rassurer les autres autour de nous. Si nous nous libérons de notre propre peur, notre présence seule pourra aussi libérer les autres.
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5: Il est l'heure du journal RTV à soir. Madame, Monsieur, merci d'être avec nous ce soir. Toutes nos excuses pour ces quelques minutes de retard avec lesquelles nous entamons cette édition du journal, la dernière d'ailleurs pour aujourd'hui, vendredi 14 août 2026, c'est les titres. Au sommaire, ce journal, lutte contre l'épidémie d'Ebola, les diocèses catholiques de Boutembo-Béni s'en va à l'offensive. Monseigneur l'évêque annonce des mesures, des restrictions dans les églises pour limiter la propagation du virus.
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5: Et à quelques semaines de la nouvelle année scolaire 2026-2027, les enseignants membres de l'association syndicale CTD menacent de boycotter la rentrée. Ils exigent avant tout des réponses à leurs revendications, dont un salaire de $500 américains.
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5: Meurtre d'un certain Kakule Luanzo la nuit du 13 au 14 août à Mabambi, au sud-ouest de la ville de Boutembo. Le présumé auteur du crime serait identifié à un soldat des FARDC. Le Redo exige justice pour la victime.
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5: Voilà tout pour les titres. Merci d'être nombreux ce soir pour vous informer, comme tous les jours sur nos antennes. Nous en faisons notre devoir, madame, monsieur, bienvenue.
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5: Avec Fabrice Mimbi à la mise en onde, comme tout le vendredi soir d'ailleurs. Nous disions au sommaire, santé pour commencer. Les activités des sensibilisations s'intensifient alors que la ville de Boutembo fait face à l'épidémie de la maladie à virus Ebola. Les centres de santé se trouvent en première ligne dans la lutte. C'est d'ailleurs le cas du centre de santé

0: de Makangala, située dans la commune de Bulengera. Cependant, de nombreux défis restent à relever pour assurer la réponse efficace. Notamment le manque de matériel de protection, déplore une infirmière, Kavira Katimba Solange, explique que cette pénurie retarde la prise en charge des patients qui se présentent au centre. Et face à cette situation, elle sollicite donc une dotation urgente des structures sanitaires en équipement adéquat pour garantir une meilleure prise en charge. Ces propos ont été recueillis par Providence Bureau.
1: Nous sommes en train de faire des mieux en sensibilisant la communauté par rapport aux mesures préventives. De notre part, il y a encore des défis. Nous n'avons pas d'équipement de protection, même les matériels nécessaires comme les chlores pour la décontamination. Les gels même, on n'en a pas. Les kits de protection n'est pas là. Mais de notre part, on est quand même en train de sensibiliser la communauté de s'orienter vers les structures le plus tôt possible pour une prise en charge adéquate et précoce. Il y a le moment où les malades peuvent se présenter avec des vomissements. On traîne à résonance sur l'épi qu'on devrait porter, mais l'épi n'est pas là. On est là seulement avec sa tenue chirurgicale. À ce moment, les malades le voient comme si on ne s'est pas inquiété de lui. Actuellement, la communauté quand même a compris que la maladie là, puisque il y a cas de décès communautaire, commence à nous appeler pour certaines interventions. Je recommanderais à notre hiérarchie de nous doter l'équipement de protection nécessaire.
0: Et face à la flambée des cas de la maladie à virus Ebola à Butembo et dans la province du Nord Kivu, l'évêque du diocèse de Butembo Beni annonce des mesures restrictives, j'y arrive, dans les églises catholiques. Il appelle en même temps les fidèles catholiques et les personnes de bonne volonté à redoubler d'efforts pour arrêter la propagation du virus. Des précisions avec vous, Providence Bureau.
2: Dans son communiqué pastoral signé le jeudi 13 août, Mgr Sikuli Paluku Melchisedek interpelle la conscience de la population de la partie nord de la province sur les dangers que représente Ebola. Pour limiter la propagation du virus, l'évêque du diocèse de Butembo-Beni a annoncé des mesures strictes adoptées dans les églises catholiques pendant cette période de l'épidémie. Le prélat a recommandé l'installation des dispositifs de lavage de mains aux différentes portes d'entrée des églises, sanctuaires, chapelles et autres lieux de réunions liturgiques, ainsi que les lavages de mains au savon ou du désinfectant avant d'entrer dans l'église. Mgr Sikuli Paluku suspend jusqu'à nouvel ordre des messes de funérailles avec les corps du défunt à l'église. Cette décision concerne aussi des grandes assemblées dans des sanctuaires diocésains et dans d'autres lieux des rassemblements, mais aussi des sessions des chorales et chœurs, tout comme des réunions. Il a ordonné la remise de la quête ou collecte des offrandes après la communion. Par ailleurs, l'évêque catholique félicite les personnels soignants engagés dans la riposte contre Ebola. Il invite tous les fidèles à lui prêter main forte afin de protéger la santé du peuple et de sauver la vie qui est sacrée.
0: Et puis la RDC et l'Ouganda unissent les efforts, ou mieux les forces, contre les épidémies. Un système de surveillance sanitaire transfrontalière a été lancé hier jeudi, à Mbarara, avec un accent particulier sur le paysage du Grand Virunga, porté côté congolais par Prisca Luanda Kamala, représentante personnel du gouverneur militaire du Nord Kivu dans cette activité. L'initiative vise à harmoniser les collectes des données, ou mieux la collecte des données si vous voulez, et la riposte rapide face à des menaces sanitaires à l'instar des Ebola. Je propose d'écouter Prisca Luanda Kamala au micro de Horace Ivoire.
3: C'est un honneur pour moi de prendre la parole au nom de son Excellence, Monsieur le Gouverneur de la province du Nord, le Général-Major Somo Kakule Evariste, dans ses beaux cadres de l'hôtel Las Vegas Garden, Marara, à l'occasion de l'ouverture officielle de la réunion de coordination de la surveillance épidémiologique transfrontalière entre la République démocratique Congo et la République de l'Ouganda. J'adresse mes sincères remerciements à leur Excellence, Monsieur le Président Félix Antoine Tshisekedi Tshilombo et Yoweri Kaguta Museveni, respectivement chefs d'État de la RDC et de l'Ouganda, pour leur leadership visionnaire en matière de gouvernance sanitaire. Notre présence ici en Mbarara, elle est une volonté commune pour faire face aux menaces sanitaires qui ignorent les frontières administratives. La frontière de la RDC et de l'Ouganda n'est pas seulement une ligne administrative, elle est un espace de vie, des échanges commerciaux, des mouvements de population, d'activités de conservation et des relations communautaires. D'où notre pensée doit s'orienter vers la surveillance épidémiologique de nos frontières.
0: Merci d'écouter RTRH de partout à Butembo. À Butembo, d'où nous émettons justement, il est 19h40. Les enseignants affiliés à la Confédération démocratique du travail, CDT, menacent de boycotter la rentrée scolaire 2026-2027 dans la province éducationnelle Nord-Kivu 2. C'est ce qui ressort de leur assemblée évaluative tenue aujourd'hui vendredi en ville de Butembo. Les délégués de la CDT ont tablé sur la mise en œuvre de leurs revendications par le gouvernement congolais. Ces professionnels de la CRE disent constater avec amertume que le gouvernement congolais n'a répondu à aucune de leurs revendications. Il s'agit notamment du paiement intégral des salaires de toutes les nouvelles unités et des non-payés, l'augmentation de salaire des enseignants à hauteur des 500 dollars américains, mais aussi la suppression des zones salariales. La CDT prévient qu'en cas de non-réponse à son desiderata avant le 1er septembre, ses membres ne vont pas reprendre le chemin de l'école. Écoutez son porte-parole, Jean-Louis Caïro.
4: Les enseignants affiliés à la Confédération démocratique du travail exigent ce qui suit avant la rentrée scolaire 2026-2027. Le paiement sans délai de toutes les nouvelles unités et les non payés. L'augmentation sans condition du salaire des enseignants à la hauteur de 500 dollars ou son équivalent en francs congolais. La suppression des zones salariales. Le virement sans condition des enseignants dans la fonction publique. La retraite honorifique des enseignants en âge avancé. L'installation de la MSP dans les territoires de Beni et de Lubero. Et la prise en charge digne de l'enseignant et de ses dépendants. Les enseignants du Nord Kivu 2 affiliés à la CDT et tous les autres enseignants qui ont longtemps souffert malgré les loyaux services rendus à la nation qui pourtant ne veut pas les reconnaître, se réservent le droit de boycotter la rentrée scolaire 2026-2027 au cas où ces revendications ne seront pas prises en compte par le gouvernement congolais.
0: Et puis les réseaux pour les droits humains. Redo exprime sa consternation après le meurtre d'un certain Kakule Kavia Luanzo survenu dans la nuit du 13 au 14 août, Tamabambi. Nous sommes dans les territoires de Lubero. Alors qu'un militaire des FARDC est accusé comme présumé auteur du crime, l'organisation plaide pour son arrestation et déferment devant la justice. Son coordonnateur, Mouindo Wassivinua, exige l'ouverture immédiate d'une procédure en flagrance.
5: Le Redo est consterné du meurtre du jeune Kakule Kavia Luanzo, âgé d'environ 24 ans, tué dans la nuit du 13 au 14 août 2026 au village Mabambi, groupement Mouola, chefferie de Bassoa, à territoire de Lubero. L'auteur serait un militaire des forces armées de la République démocratique du Congo, FARDC. Le Redo présente sa compassion aux amis et membres de la famille de la victime. Appelle les autorités judiciaires militaires d'initier un dossier à flagrance contre l'auteur pour qu'il soit jugé.
0: Et puis la nouvelle société civile de Butembo déplore un cas d'incursion nocturne dans un ménage en cellule Kikuangwa. C'est au quartier Kongoyasika, dans la commune de Vulamba, toujours à Butembo, donc, comme je le disais. Et d'après le vice-président de cette structure, les assaillants non encore identifiés sont arrivés à l'absence des parents. Seuls les enfants étaient présents. Ils ont emporté argent et téléphone portable sans être inquiétés. Kasereka Kangiti exige une garantie de sécurité pour la population et de ses biens. Il est au micro de Kavutia Maliro.
6: Hier, jeudi vers 3h40, une nouvelle incursion d'hommes non notrement identifiés était signalée dans la commune Vulamba, quartier Congo Yasika, celui de Kikwangwa, chez Papa Kalungero Marco. Les bandits entraient dans la maison pendant que les enfants de cette maison étaient endormis. Les voleurs ont emporté 500 000 francs plus des téléphones Android. C'est la deuxième fois que les bandits entraient de signaler leur présent dans cette parcelle. La nouvelle société civile et coordination urbaine de Butembo condamne fermement cet acte et appelle les services de sécurité de renforcer la sécurité des personnes et leurs biens. Elle appelle aussi la population à la vigilance et de dénoncer tout cas suspect aux autorités compétentes.
0: C'est par là que se boucle ce quart d'heure d'info sur TVH. Madame, monsieur, merci donc à vous d'avoir écouté. Prochain rendez-vous avec nous demain matin à 7h. Et c'est seulement si notre Dieu va nous accorder force et santé. 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Merci de votre fidélité. 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Tout de suite, le carnet de sport. Bénédiction Kamboula aux commandes. Bienvenue.

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2: Amis sportifs, merci pour cette fidélité que vous accordez à ce programme de RTVH. Voici votre journal des sports. L'Union sportive Sokozaki de Butembo relance ses activités à Kinshasa en prévision de la nouvelle saison sportive. Le club rouge et blanc a établi son camp de base dans la capitale où il a officiellement démarré ses préparatifs. Alors, ses préparatifs sur la pelouse du collège Boboto sous la houlette du technicien Jimmy Boula. L'ambition est de bâtir un groupe solide et compétitif en vue de lancement des compétitions. Joué au téléphone par notre confrère Amis Jackson de la RTNC sous-station de Butembo, le coach Jimmy Boula est revenu sur la santé de son groupe, le déroulement des entraînements et ses perspectives d'avenir. Le technicien a souligné que l'effectif n'est pas encore au complet. L'équipe traverse actuellement une phase de détection pour intégrer de nouveaux talents venus d'autres provinces. Vous écoutez Jimmy Boula au téléphone de Amis Jackson.
3: Nous sommes bien arrivés à Kinshasa et là je suis au terrain du collège Boboto. Il y a beaucoup de joueurs qu'on a pris ici à Kinshasa, donc nous sommes en pleine détection. Et je pense que nous allons donner la liste mercredi pour clôturer la détection et commencer les entraînements. Nous avons pris contact avec plusieurs joueurs expérimentés parce que jusqu'à présent l'équipe a encore la chance de jouer la Ligue 1. Alors nous devons prendre les joueurs expérimentés, notamment certains joueurs de Butembo. Et ici à Kinshasa, nous sommes en train de nous entraîner à peu près avec 40 joueurs. Parmi les joueurs qui sont ici à Kinshasa, nous allons prendre au moins 12 à 14 joueurs et après les restes vont venir dans des provinces. Donc nous sommes en train de travailler pour faire vraiment, vraiment une très bonne équipe. En tout cas, ça va marcher. Les dirigeants sont en train de tout mettre en place pour faire une très bonne équipe. Et cette saison, nous pensons que ça sera encore la meilleure.
2: Pour rappel, l'Union sportive Sokozaki sort d'un exercice contrasté. Après avoir terminé en tête de la zone STB lors de la dernière édition du championnat national des clubs de la deuxième division disputée à Butembo, le club avait raté la montée en première division du championnat national de l'Ilico Cash League 1 lors du match de barrage face à l'association sportive Étoile du Congo de Bouta, avant d'être éliminé durant la phase qualificative de la Coupe du Congo disputée à Kindu. Toujours au chapitre des préparatifs de la nouvelle saison, place cette fois au Football Club Les Aigles du Congo. De retour à Kinshasa depuis ce vendredi après une première phase de stage achevée en Tanzanie. Durant ce stage, les Samouraïs ont enregistré un bilan positif marqué par une victoire face à Young Africans et un match nul de 2-2 devant la formation des JKT tanzaniens. Selon un communiqué publié sur la page officielle du club, ce jour dans la capitale congolaise sera toutefois de très courte durée. L'équipe n'effectue qu'une escale de 24 heures avant d'enchaîner vers une nouvelle destination pour poursuivre ce réglage. L'enjeu est de taille pour le vice-champion de la Linafoot qui doit être fait prêt pour le coup d'envoi des compétitions interclubs de la CAF où il affrontera évidemment le Rwandais d'Aper FC lors du premier tour préliminaire. Huit stades seront en ébullition pour la nouvelle édition du championnat national d'Ilico Cash League 1. La Linafoot a dévoilé la liste des enceintes retenues pour la saison sportive 2026-2027 dans un communiqué rendu public ce jeudi 13 août. Il s'agit du stade de Tata Raphaël de Kinshasa, des stades de Tupisa Mazembe et Frédéric Kibasa Maliba de Lubumbashi, des stades de Joseph Kabila de Kindu et de Kalemi, ainsi que du stade de Emery Patrice Lumumba de Kisangani, du stade de Dominique Dior de Kolwezi, en fait du stade de Père Augustin Kikula de Likasi. Grande absence est remarquée dans ce tableau, le stade des martyrs de Kinshasa, qui n'a pas été retenu dans cette première liste. Il faut signaler que cette mesure fait suite aux récents actes de vandalisme enregistrés chez certains supporters, mais s'explique aussi par les travaux de réaménagement actuellement en cours. sur place. Ce stade de 80 000 places doit en effet être totalement prêt d'ici le mois de septembre pour accueillir les éliminatoires de la Coupe d'Afrique des Nations 2027. Toutefois, la situation pourrait évoluer. La décision n'est pas irrévocable et le mystique stade d'Afrique pourrait à tout moment être réintégré pour abriter les rencontres du championnat national une fois les travaux achevés et les garanties sécuritaires réunies. Rappelons que, sauf changement de dernière minute, le coup d'envoi de la Ligue 1 reste programmé pour le 30 août prochain, conformément au premier calendrier publié le 13 juillet dernier par la Lina Foot. Amis sportifs, c'est par là que nous bouclons complètement cette chronique sportive. Merci à vous toutes et à vous tous de l'avoir écouté.
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5: Très chers auditeurs et auditrices de la RTVH, salut et bienvenue à cette page météorologique sur votre radio. Étant nuageux, s'observe la 20 midi d'essai samedi 15 août 2026. En ce moment, la température ressentie varie entre 16 et 26 degrés Celsius. L'humidité bouge entre 53 et 75%. Les vents soufflent vers le nord avec une vitesse de 4 à 7 km par heure. L'après-midi, c'est un temps orageux qui est au rendez-vous. La température bascule entre 25 et 27 degrés Celsius. L'humidité nage entre 41 et 68 %. La direction et la vitesse du vent restent toutes constantes. Enfin, la soirée saute à l'intervalle des 18h et minuit et temps orageux s'observe de nouveau. Pendant ces temps, la température est évaluée entre 18 et 23 degrés Celsius. L'humidité, elle, passe à 74 à 96 %. Les vents changent la direction du nord pour celle de l'ouest avec une vitesse toujours constante. Le soleil se lève à 6h04 et se couche à 18h11, tandis que la lune se lève à 7h22 pour se coucher à 19h44. En somme, retenez que la journée de ce samedi s'annonce ensoleillée. Voilà tout pour la page météorologique. Merci infiniment à vous tous, auditeurs et auditrices, de l'avoir écouté. Bonne suite des temps chez vous.
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0: Auditeurs, auditrices de RTVH, salut. Cette revue de presse s'intéresse exclusivement à la situation liée à la maladie à virus Ebola en République démocratique du Congo. Plusieurs médias reviennent notamment sur le renforcement des mesures de prévention dont la communauté, la sensibilisation des forces de sécurité et l'implication des acteurs locaux dont la riposte alors que l'épidémie continue de faire de victimes. Radiomonto.net ouvre cette revue de presse en rapportant que face à la flambée de cas de maladie à virus Ebola signalés à Butembo, Beni et dans les environs, le diocèse de Butembo-Beni renforce les mesures de prévention au sein des communautés chrétiennes dans un communiqué pastoral rendu public le 13 août 2026. Monseigneur Sikouli Paluku Melchisedek appelle les fidèles catholiques ainsi que toutes les personnes de bonne volonté à redoubler d'efforts afin de contribuer à stopper la propagation de cette maladie. Dans le même ordre d'idées, Kadio Elimu indique que l'évêque de Butembo-Beni se montre ferme face aux comportements qui bafouent les mesures de prévention, notamment la manipulation des corps des personnes testées positives à Ebola. Monseigneur Sikouli a lancé cet appel lors de l'homélie prononcée mercredi à l'occasion de la fête du bienheureux martyr Isidore Baganja. Pour sa part, la voix de l'UCG constate que l'évêque de Butembo-Beni estime que la population devrait désormais prendre pleinement conscience de la dangerosité d'Ebola au regard du nombre de décès enregistrés. Monseigneur Sikouli appelle ainsi à l'observance des mesures barrières afin de se protéger individuellement et d'éviter d'exposer toute la population. Et par ailleurs, RTSR.net rapporte qu'à Bénéville, une cinquantaine de policiers ont été sensibilisés ce vendredi 14 août sur la maladie à virus Ebola. Cette activité visait à les amener à s'approprier les mesures barrières contre cette maladie contagieuse et meurtrière. Pour Nason Mourara, chargé de communication de la police nationale congolaise à Beni, il s'agissait de la séance inaugurale d'une campagne consacrée notamment au mode de transmission et aux moyens de prévention d'Ebola. Dans le même temps, 24 News Agency fait savoir qu'à Chomia, dans le territoire de Djougou, en Ituri, les anciens combattants démobilisés participent désormais à la riposte contre Ebola. Située à environ 65 km au sud de Bounia, ces ex-combattants prennent part à des activités de sensibilisation communautaire avec l'appui de la MONUSCO dans le cadre du programme de désarmement, démobilisation, prélèvement communautaire et stabilisation paix. DDRCS. Enfin, Radio Monte Oucha alerte sur la progression de l'épidémie à l'échelle nationale. Sur les bulletins épidémiologiques de cette semaine, la RD Congo compte désormais 4449 cas confirmés d'Ebola, dont 2061 décès. L'épidémie touche 5 provinces et 53 zones de santé. À ce stade, 716 patients sont en isolement ou hospitalisés, tandis que 886 personnes ont été déclarées guéries depuis le début de l'épidémie. Ainsi, entre renforcement de la sensibilisation, implication des forces de sécurité, mobilisation des communautés et engagement des acteurs locaux, la riposte contre Ebola se poursuit. Cependant, l'augmentation du nombre des cas et de décès rappelle en tout cas l'urgence d'une adhésion collective aux mesures de prévention pour freiner la propagation de la maladie. Fin de cette revue de presse sur RTVH présentée par Elias Kassissou.
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1: Bonjour chers auditeurs et auditrices de l'RTVH. Je réponds au nom de Jean-Victor Biaoumba. Étudiant au complexe scolaire La Bourgeoisie du Nord, et j'ai fait la sixième année. Le sujet du jour sera « Sans effort, rien ne s'est fait ». Je pense que sans effort, il peut y avoir des récompenses ou même gagner quelque chose. Par exemple, tu peux marcher tranquillement en route, puis tu vas trouver par exemple de l'argent par terre. Là, déjà, tu vas trouver par exemple même 5000 francs. Tu n'as fait aucun effort pour l'avoir, mais toujours tu as trouvé cet argent. Pour dire que même sans rien faire, on peut toujours aussi gagner quelque chose.
2: Je réponds au nom de Palou Koukaken Jacques. Je suis au degré terme. Pas travailler, mais tu peux arriver dans un milieu où on peut dire nous allons faire un choix. Si tu réussis le choix là, sinon tu vas gagner de l'argent même sans rien faire. C'est pour cela que je dis sans effort, rien ne se fait.
3: Bonjour chers auditeurs, chères auditrices. Je réponds au nom de Graciane Katina. J'ai fait la cinquième année à. Avec des forts, quelque chose peut se faire. Tu peux voir quelqu'un peut porter un habit de beaucoup d'argent. Toi, tu veux l'avoir quand tu ne fais pas des efforts.
4: Bonjour, chers auditeurs et auditrices. Je réponds au nom de Kavu Osahan Chloé. Je suis au degré terminal au complexe scolaire La Bourgeoisie du Nord. Il peut y avoir quelque chose quand tu fais un effort.
5: Bonjour, chers auditeurs et auditrices. Je réponds au nom de Anne-Marie Saliakoula. J'ai fait la sixième année. Moi, j'ai dit que sans effort, rien ne s'est fait parce que dans votre école, il peut y avoir une personne qui sort première. Mais toi, si tu veux être aussi première, mais tu ne suis pas les enseignements du maître, comment est-ce que tu vas sortir aussi la première? C'est ce qui me pousse à dire que sans effort, rien ne s'est fait.
6: Bonjour, chers auditeurs et auditrice. Je réponds au nom de Amis Bandegué Diédoné. J'ai fait la sixième année B. Sans effort, rien ne s'est fait parce que tous les travaux se font par effort. Et pour être riche, il faut faire des travaux.
7: Je réponds au nom d'Assani Bin Assani Rodias. J'ai fait la cinquième année A. Moi, j'ai dit que sans effort, rien ne s'est fait parce qu'il y a des gens qui peuvent travailler. Même si tu veux sortir premier, tu dois toujours écouter les enseignements du maître. Pour avoir de l'argent, il faut toujours étudier. C'est ça qui me pousse à dire que sans effort, rien ne s'est fait.
1: Moi, je ne suis pas de leur avis parce que, par exemple, tu peux avoir des parents riches ou une famille riche. Après quelques temps, quand ils vont décéder, leur avocat t'annonce qu'ils t'ont hérité tout leur argent. Puis là, pour avoir hérité tout cet argent, là, ils n'ont rien fait. Juste, ils ont attendu que leurs parents décèdent pour qu'ils puissent avoir de l'argent. C'est ce qui me pousse à dire que même sans faire des efforts, il peut toujours avoir des récompenses ou des succès. Là, je suis de l'avis avec ceux qui disent que sans effort, rien ne se fait à l'école. Parce que si tu ne révises pas tes notes, tu n'étudies pas. Même si tu sortais premier, à cause de ne pas revoir tes notes, tu peux toujours sortir même les derniers de la classe. À ce sujet, moi, je pense juste que dans la vie scolaire, si tu ne fais pas des efforts, tu ne peux pas réussir. Mais aussi, quelquefois dans la vie, c'est très peu rare.

0: Si je n'avais pas fait l'effort d'aller là, sinon je ne pourrais pas avoir ce lot.
1: Je n'ai pas dit qu'avoir de la chance, c'est aussi quelque chose d'habituel. Par exemple, si tu pries Dieu de te faire une faveur pour que tu puisses commencer encore ta vie, même avec une petite somme d'argent, Dieu peut te donner ça pour que tu commences à évoluer dans la vie.
2: Ma conclusion est que sans effort, rien ne se fait parce que même si tu travailles, il est toujours possible de trouver de l'argent parce que dans n'importe quel travail, il y a toujours de l'argent à gagner.
3: Merci à tous les auditeurs de la RTVH
4: d'avoir écouté notre chronique.
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